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0: 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Ainsi seulement l'Europe réussira à mettre en valeur le patrimoine total qui est commun à tous les pays.
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0: Chères auditrices, chers auditeurs, bonjour à toutes et à tous. Vous écoutez Station B sur le site de la station www.lastationb.fr ou sur le DAB+. C'est l'heure de votre émission préférée, l'obsédé textuel. Je m'appelle Alain David et aujourd'hui à la technique, je salue Karine. L'obsédé textuel, c'est une émission mensuelle mais qui est diffusée tous les samedis à midi et qui met en scène un auteur ou une autrice normande et un livre publié dans l'année ou à paraître. Alors aujourd'hui, pour le sixième numéro de la saison, j'ai le plaisir d'accueillir en studio Brigitte Piéfer pour son roman « La Dame d'Alvimar » qui est paru en juin 2024, donc il y a bientôt un an, aux éditions Calman-Lévy. Bonjour Brigitte.
1: Bonjour Alain.

0: le fait d'avoir enseigné l'espagnol est indissociable de ton écriture, puisque dans ton écriture, tu exploites les liens qui existent entre l'histoire de la Normandie et l'histoire de l'Espagne.
1: Oui, c'est tout à fait ça. C'est vrai que c'est deux aspects indissociables de ma personnalité. Je suis normande et puis j'ai enseigné l'espagnol pendant toute ma carrière. Donc, ce que j'ai eu plaisir à enseigner, j'aime aussi le faire passer dans mes romans en faisant le lien avec la Normandie.
0: Ça, c'est intéressant parce que le lien entre l'Espagne et la Normandie, c'est pas commun quand même.
1: Oui, c'est tout à fait vrai. Beaucoup de lecteurs s'étonnent en disant à l'Espagne et la Normandie, c'est étonnant. On pense à la Normandie et l'Angleterre, la Normandie et la Sicile, mais l'Espagne, ça surprend. Et c'est vrai que c'est beaucoup moins connu, mais on trouve cependant des traces de la présence espagnole en Normandie.
0: En Normandie, et justement, on va en parler avec La Dame d'Alvimar, donc ton roman. Alors, ta période de prédilection, c'est le Moyen-Âge ?
1: Oui, c'est la période que je préfère, effectivement, mais je fais aussi des incursions dans d'autres périodes.
0: Oui, et tu as publié jusqu'à présent, si je ne me trompe, 11 romans.
1: Oui, c'est ça. On arrive à 12 avec le prochain au mois de juin de cette année. Et donc, je suis publiée depuis 2012. Donc, c'est un rythme d'à peu près un par an. Voilà.
0: Un par an. Alors, très bien. Donc, en mai, c'est bien ça, le mois prochain, donc paraîtra chez Calman Levy, comme La Dame d'Alvimar chez Calman Levy aussi, un roman consacré à la ville du Havre.
1: Oui, c'est ça. Ce sera le 4 juin. Donc, la publication de. Le titre, c'est Camille ou la vraie vie. Et il se passe au Havre, effectivement.
0: Très bien. Merci Brigitte pour ce portrait. Je te propose de rentrer dans le vif du sujet. Le roman pour lequel donc, tu es à l'émission, c'est, je le répète, La Dame d'Alvimar aux éditions Calman Levy. Alors tout d'abord, je tiens à dire que le roman que j'ai sous les yeux dispose d'une très belle couverture.
1: Oui, c'est vrai. Oui, c'est magnifique, oui.
0: Qui représente le mois d'avril, justement, des très riches heures du Duc de Berry.
1: Duc de Berry, tout à fait, oui. Mon éditeur choisit toujours de très belles couvertures pour chacun de mes romans, oui.
0: Et alors, figure-toi que lorsque j'ai lu le titre de ton livre, La Dame d'Alvimar, j'ai cru un moment que nous allions parler d'Alvimar en Espagne. Je ne sais pas pourquoi ce nom-là me parlait d'Espagne.
1: Sonnait espagnol. Sonnait
0: espagnol.
1: Dans ton esprit, oui.
0: Bon, à l'Andalous, à l'Alvimar. Oui. Bon, voilà. Et pas du tout, en fait, pour ceux qui ne connaissent pas. Alors, Alvimar.
1: C'est une petite commune à côté de Difto, et où est née Jeannette de Bellangue, l'héroïne du roman. Il subsiste une toute petite trace dans le domaine, le manoir d'Alvimar que j'ai pu visiter. Il subsiste donc une petite partie de la maison où elle est née. Et donc, voilà, c'est tout près d'Ifto, oui. Elle appartenait à une riche lignée normande, puissante, reconnue, et donc elle est au centre du roman.
0: Alors, merci pour ces détails, Brigitte. Avant de parler peut-être des personnages, parce que là, on va parler de personnages qui ont réellement existé, des personnages historiques.
1: Fait.
0: Qui ont vécu il y a 600 ans environ. Justement, parlons un petit peu du contexte historique, du contexte chronologique. On est dans ton roman, on est en 1405.
1: Oui, tout c'est ça.
0: Alors, on est donc en Normandie en 1405. Et quel est le contexte à ce moment-là?
1: On est en pleine guerre de 100 ans et il se trouve qu'il y a eu un accord passé entre le roi d'Espagne et le roi de Henri III de Castille, si je me rappelle bien, et Charles VI, où ils se doivent aide mutuelle en cas d'agression étrangère. Et c'est la raison pour laquelle Charles VI va envoyer des hidalgos prêter main forte au roi de France pour chasser les Anglais hors des côtes normandes, parce que les Anglais à cette époque avaient tout de même la sale habitude de ravager les côtes normandes. Donc le roi d'Espagne envoie trois galères pour prêter main forte à Charles VI.
0: Voilà. Donc, les trois.

0: Les galères en question sont commandées par un Hidalgo qui va devenir non seulement le héros de ton livre, mais un personnage historique important. Il s'appelle Pero Niño.
1: Oui, c'est ça, il s'appelle Pero Niño. Donc un Hidalgo, c'est celui qui est au plus bas de la petite noblesse espagnole. Il est très ambitieux, il rêve de s'enrichir, mais surtout de monter dans la noblesse. Et en fait, c'est un guerrier et un mercenaire. Et quand il vient en France, il va débarquer à Harfleur. Et en fait, comme il arrive par gros temps, en hiver, ses galères vont très vite être immobilisées. Et au début, on va lui faire fête parce qu'il a capturé du butin anglais qu'il dépose d'ailleurs dans les entrepôts de la Lézarde à Harfleur. Donc tout le monde est content. Mais au bout d'un moment, il est là avec son équipage, peut-être bien 200 hommes, ils sont tous désœuvrés et il commence à avoir des rixes. Donc on l'envoie un peu plus loin, on l'envoie jusqu'à Rouen et à Rouen, c'est pareil, on commence à en avoir peur. C'est donc un mercenaire et on lui demande de déposer les armes, de ne pas entrer dans Rouen de toute la journée. Enfin, il doit sortir de Rouen quand la nuit tombe. C'est un personnage qui, dans un premier abord, est présenté de façon peu recommandable. En fait,
0: oui, d'ailleurs, le roman que tu as écrit s'ouvre sur une scène un petit peu de ravage dans la ville de Rouen, où se trouve, pas par hasard, mais disons qu'elle fait une escale à Rouen,
1: oui.
0: La fameuse dame d'Alvimar, pardon, et elle voit cette bande de bandits, enfin.
1: Oui, complètement.
0: Qui sème un peu la terreur dans les rues
1: tout
0: de Rouen.
1: Fait, oui.
0: Et malgré le fait que le bailli de Rouen, donc le bailli, c'est le maire, en fait.
1: Oui, c'est ça, la personne responsable de la sécurité de la ville aussi, ici. Elle est témoin de leur arrivée. Et Pero Niño et son équipage ne craignent aucune autorité. Donc ce qu'on leur demande de faire, ce que j'expliquais précédemment, ça les amuse, ça les fait rire. Ils savent très bien qu'ils ne vont pas le respecter. Et ils se livrent tout de suite à des exactions dont Jeannette est le témoin, complètement effrayée, bien sûr, et bouleversée.
0: Voilà. Et alors, frayeur qui va être démultipliée quand elle va apprendre que son époux, l'amiral de Trie, c'est ça ?
1: Oui, c'est ça, tout à fait.
0: A décidé d'inviter Pero Niño à son château, à son domicile, pour quelques jours, 3 jours, je crois, de réjouissance. Et alors là, quand elle apprend qu'elle doit préparer, non seulement qu'elle doit assister, mais qu'elle doit en plus préparer l'arrivée de ce Pero Niño au château, elle est complètement bouleversée, quoi.
1: Oui, tout à fait. La frayeur est double, puisque quand elle rentre, donc elle est née à Alvimar près d'Ifto, mais elle a été mariée très jeune à l'amiral de Trie, Renaud de Trie, qui est beaucoup plus âgé qu'elle, et donc on va dire, entre guillemets, il est à la retraite dans leur domaine de Serrifontaine. Et sans doute, les exploits de Pero Niño lui rappellent-ils ses exploits de jeunesse. Il considère que le mercenaire espagnol n'est pas bien accueilli, parce qu'en fait, cet homme vient donner tout de même sa vie pour chasser les Anglais et libérer les Normands. Donc lui, il veut réparer cet affront, et il propose de l'accueillir dans leur château. Et donc, évidemment, elle est outrée parce que c'est cautionner un mercenaire sanguinaire et bien sûr dans un premier temps elle refuse,
0: mais voilà.
1: Bon, elle doit obéissance à son époux qui lui rappelle, et donc elle va mettre sur pied 3 jours de banquets et de festins qui sont d'ailleurs relatés dans un manuscrit qui est consigné, qui est conservé à la bibliothèque nationale de Madrid. Ce manuscrit s'appelle Le Victorial, et en fait c'est un manuscrit du 15e siècle qui a été rédigé par le secrétaire donc de Pero Niño, le mercenaire, car Pero Niño a voulu que ses exploits guerriers soient consignés dans un manuscrit qui est assez important. Hein. On a ici plus de 350 pages. Et il se trouve que dans ce manuscrit, on a les exploits de Pellonino. Alors, c'est un petit peu exagéré, hein, parce que parfois, il est dans un combat, il est le seul à s'avancer au-devant de l'ennemi. Il a une flèche dans le pied, mais c'est pas grave, il l'arrache. Lui-même va se soigner en cautérisant la plaie, etc. Et il y a quelques petits chapitres qui sont consacrés à sa présence en Normandie.
0: Qui est donc attesté au moins là. Quoi.
1: Voilà, tout à fait. Où il va faire connaissance de Jeannette de Bellange, qualifiée dans ce manuscrit de la plus belle femme du royaume de France.
0: Très bien. La plus belle femme du royaume de France, mais dont il va s'éprendre aussi. Enfin, on en parlera peut-être tout à l'heure.
1: Pourquoi pas, oui.
0: Voilà. Très bien. Tu parlais... du seigneur de Séryfontaine. Donc, on n'est plus à Alvimar, là. On est à Séryfontaine,
1: oui.
0: Qui se trouve...
1: Alors, Séryfontaine, ça se trouve à quelques kilomètres de Gisors. Donc, Séryfontaine, c'est dans l'Oise. Et ça faisait partie du Vexin normand.
0: Mmh. Et là aussi, on a des restes de ce château. Enfin,
1: Non, malheureusement, il ne reste rien. Non.
0: Ouais, d'accord. Ouais. Mais c'est là qu'ont vécu.
1: Oui. Et vraiment, c'était... Il y avait même deux châteaux qui étaient...
0: Ça m'a surpris, ça.
1: Oui. Ouais. Madame avait son château et monsieur avait le sien, ouais, relié par un...
0: C'est peu banal, quand
1: oui,
0: même.
1: Oui, par un pont-levis. Et en fait, c'était une vie de cour. Enfin, c'était vraiment princier. Et ils avaient 50 chiens dans la meute pour la chasse, une vingtaine de chevaux, beaucoup de propriétés, des vergers, des prairies, des métairies. C'était très, très, très, très riche et ça n'a pas échappé au mercenaire Pellonino quand il est arrivé.
0: Et justement, alors il y avait des chiens, etc. Il y avait aussi des oiseaux de chasse, puisque l'une des... Bon voilà, il faut bien le dire, peut-être, je ne sais pas si elle s'ennuyait, là, Jeannette de Bellange dans son château, mais en tout cas, elle avait une passion.
1: Tout à fait.
0: C'était la chasse
1: aux faucons.
0: Au faucon.
1: Oui, dans ce manuscrit conservé à Madrid, on parle de volières emplies d'oiseaux de proie pour la chasse. Et elle excellait dans la chasse aux faucons. Ses journées étaient bien remplies. Donc le manuscrit dit que le matin, elle cueillait des fleurettes pour se faire des chapeaux de fleurs. Elle allait écouter la messe, l'office. Et bien sûr, elle lisait beaucoup de poésie avec ses dames de compagnie ou son époux. Et puis, elle chassait à chaque fois qu'elle le pouvait. Et apparemment, c'était aussi une femme qui était capable d'aider son mari pour tout ce qui était l'intendance aussi. Donc, elle était vraiment accomplie.
0: Voilà. Mais d'ailleurs, elle était en route, hein, je crois, au tout début du livre, pour une chasse organisée par un autre seigneur, le seigneur Aïfto, je crois.
1: Oui, voilà, c'est ça. Ouais. Et comme j'ai compris dans le manuscrit que c'était sa passion, eh bien, les seuls plaisirs qu'elle se permet, même si son mari, qui est très âgé, ne peut plus suivre parce qu'il est un peu immobilisé à Séryfontaine, eh bien là, elle se fait plaisir en acceptant des parties de chasse auxquelles elle est conviée. Et il y en avait une à Yvetot et en chemin, tout est bouleversé puisque... On la rappelle à Séryfontaine, elle va croiser le chemin de Pellonino et quand elle revient à Séryfontaine, c'est là qu'elle apprend qu'elle va devoir recevoir le mercenaire.
0: Bien, merci Brigitte. Avant de continuer notre entretien autour de l'histoire de la Dame d'Alvimar, je te propose d'écouter un extrait musical que tu as choisi,
1: oui.
0: Curucha.
1: C'est ça, tout à fait.
0: Et alors, est-ce que tu peux nous dire un mot sur Curucha ?
1: Eh bien, c'est une chanson folklorique d'Amérique du Sud et elle est très vivante, le rythme est très enlevé. Et comme on dansait beaucoup à la cour de Jeannette, ça m'a paru tout à fait indiqué. Et le contenu aussi est amusant puisque c'est un homme qui dit qu'il met au-dessus de tout l'amour qu'il a pour la femme qu'il aime, dont il est amoureux. Donc, quand il met tout, c'est toutes ses possessions, ça peut être ses chaussures, ça peut être ses chevaux, son âne, sa maison. Donc, sa femme, c'est vraiment tout. Donc, ça m'a paru très amusant de le placer ici.
0: Très bien. À tout à l'heure, alors.

0: Pardon. Eh ben dis donc, voilà un morceau bien enlevé.
1: Complètement, oui.
0: Kurucha, là, ça nous a mis là. On dansait pas dans le studio, mais
1: presque
0: hein, quand même. Alors, Kurucha, donc. Bah vous êtes bien de retour dans le studio de Station B, sur le DAB+ ou sur le site de l'émission. Aujourd'hui, nous recevons Brigitte Piéfer pour son roman La Dame d'Alvimar, qui n'est pas qu'un roman historique, mais c'est aussi, disons-le, un roman d'amour.
1: Hein ? Oui, complètement, puisque c'est un coup de foudre qui se produit et qui fait tomber toutes ses appréhensions et d'un seul coup, elle va voir Pero Nino sous un autre angle du mercenaire complètement effrayant et sanguinaire. Il va passer à l'homme de cour, cultivé et sensible.
0: Ben on va lire un extrait du chapitre 16, donc on est à peu près à mi-parcours de la lecture. Le fauconnier lâcha son chien. Celui-ci partit en détalant en direction des hautes herbes. Il avait flairé un héron cendré. Le gros oiseau, paisible, s'éleva lourdement en poussant des croassements effrayés. Il n'avait aucune chance. Je me réjouissais déjà de le voir tournoyer dans les airs, pris dans les serres de mon faucon. Mais au lieu de fondre sur lui, le rapace dévia subitement de sa trajectoire, distrait par un pigeon, prenant son envol, qu'il heurta de plein fouet. Dans un tourbillon de plumes, tous deux tombèrent au sol, happés par des grappes touffues de roseaux. Ils disparurent de notre vue. Épuisé par sa tentative de fuite, le héron alla se percher au faîte d'un arbre. Je jetai un coup d'œil dépité au fauconnier, en rageant de cet échec cuisant que l'oiseau m'avait infligé devant mes invités. La hure, qui avait prophétisé la veille la faiblesse de l'oiseau, intervint, laconique. Je l'avais bien dit. J'aurais aimé lui arracher les yeux. Ce fut à ce moment que Pero Nino, qui avait rapproché nos deux montures, me proposa « Votre poing, madame ?» Il me présenta son bras droit, où était juché l'autour qu'il avait choisi. D'un petit coup sec, il fit glisser l'animal attaché court à sa main sur la mienne. Malgré la protection de mes gants en cuir, la pression des griffes du rapace me fit tressaillir. Je le remerciai d'un mouvement de tête, la sollicitude de Pero m'enchantait. L'épagneul jappa. Un canard battit des ailes. De la main, j'imprimais une impulsion à l'oiseau. Il s'éleva majestueusement dans les airs. Le chien s'élança à sa suite. Tous les regards étaient fixés sur les deux volatiles. La distance entre le canard et l'autour raccourcissait à vue d'œil. Je priais intérieurement pour que le rapace percutât sa proie. La perspective d'un second échec m'était insupportable. L'autour se rapprochait de plus en plus. Pero se tourna vers moi un bref instant et me sourit. Le pénétrant éclat de braise de ses yeux annonça mon triomphe. Je fus sûr de la victoire. Il concentra de nouveau toute son attention sur la trajectoire de l'autour. Je l'observais à la dérobée. Il avait fière allure, juché droit sur son cheval, ses cuisses fuselées enserrant les flancs de l'animal. Le vent jouait dans les cheveux de jais qui s'échappaient de sa toque de drap bleu et auréolait son visage de boucles folles. Un nuage pourchassé par le vent laissa place à un rayon de soleil. Degré par degré, celui-ci glissa sur le visage brutal de Pero et, comme par magie, en découvrit un autre, d'une souveraine beauté. Je frémis de surprise. Je ne l'avais jamais vu ainsi. Alors, ça, c'est une scène cruciale, je dirais, dans le livre. On est là au milieu du livre, à peu près. Pourquoi est-ce que c'est une scène cruciale, cette scène de chasse ?
1: Elle bascule, effectivement, à ce moment-là, elle le découvre sous un autre jour et elle est complètement séduite. Elle ne peut même pas réprimer au départ où elle raisonnait pour dire « je ne veux pas le recevoir dans ma maison », etc. Mais là, ce n'est plus possible de raisonner parce que c'est son cœur qui part, ses sentiments. Elle est complètement séduite en un instant.
0: Voilà. Alors, il faut dire qu'elle est elle est très jeune, en fait.
1: Oui, elle est très jeune, beaucoup plus jeune que son époux, qu'elle n'a pas épousé par amour. C'est un arrangement. Mmh. Et donc, elle ne connaît rien de l'amour. Et bien, voilà.
0: C'est ça, en fait, elle est passée, comme beaucoup de dames de la noblesse, de l'aristocratie de cette époque, elle est passée de la maison familiale à la maison du mari.
1: Voilà, du château paternel au château de son mari. Oui.
0: C'est ça. Mmh. Et donc, sa raison va lui échapper. Hein,
1: oui,
0: comme tu
1: à
0: dis.
1: Partir de là, tout va vaciller et tout bascule, oui.
0: Mais alors, est-ce que son amour qui commence à grandir pour Peronino, est-ce qu'il va être payé de retour ?
1: Eh bien, j'ai voulu laisser un peu planer le doute, parce qu'en fait, dans le manuscrit conservé à Madrid, il est dit qu'il y a bien une idylle qui s'est nouée entre Jeannette et Peronino, mais seulement une fois que l'amiral de Tri est décédé. Et que Jeannette de Belang commence à parler des biens qu'elle a hérités à Peronino. Et cet homme est tout de même très cupide et très ambitieux. Il a déjà été marié une fois en Espagne, il est veuf. Il avait épousé la belle-sœur du précepteur du roi de l'époque. Et puis, une idylle se noue, mais est-ce qu'elle est sincère ? Est-ce qu'elle est partagée ? C'est difficile à dire.
0: C'est vraiment le séducteur. Vénal.
1: Voilà. Même s'il y a eu des échanges de cadeaux, une promesse de mariage qui n'aboutira pas. Et d'ailleurs, il réclamera les cadeaux, d'ailleurs.
0: Alors, ce Peronino, il reste donc quelques jours avec ses hôtes. Et le livre que tu as écrit, c'est un livre que tu as écrit à la première personne.
1: Oui.
0: Alors, ça m'a fait penser à une forme de journal intime, tu vois.
1: Oui, c'est tout à fait cela. C'est Jeannette qui a la parole. Et en fait, à la fin de sa vie, elle reprend ce qu'elle a écrit et ce qu'elle a écrit au moment où elle le vivait avec Peronino. Et moi, je me suis demandé, mais comment a pu vivre cette femme le restant de ses jours, sachant qu'elle a laissé partir son amour, qu'elle ne savait pas s'il reviendrait, et que la première fois, c'était en novembre, quand elle l'a vu, et même, elle ne l'a pas vraiment vu, parce qu'elle n'a pas été assez rapide pour aller jusqu'à la fenêtre du château. Il neigeait. La seule chose qu'elle a vue, c'était des empreintes de pas de chevaux dans la neige. Et quand il est reparti, toute sa vie, tous les mois de novembre, elle allait à la fenêtre, elle guettait le retour de Peronino.
0: Voilà.
1: Et s'il neigeait en plus, voilà, elle espérait vraiment qu'il revienne. Mmh. Mais c'est un mercenaire, il est appelé par son roi à d'autres missions. Et puis quand il va rentrer en Espagne, ses missions, il va être récompensé pour ses missions. Et une femme beaucoup plus noble que Jeannette, qui est l'infante du Portugal, va le remarquer. Et à partir de là, il va en fait faire en sorte qu'on le marie à cette infante du Portugal. Et Jeannette tombera dans l'oubli, alors qu'elle, évidemment, elle va le conserver toute sa vie dans son cœur et dans son esprit.
0: C'est ça.
1: Oui.
0: Mmh. Oui, ça c'est frappant, hein, le fait que toute sa vie, elle est gardée de cette brève aventure de 3 jours, finalement une empreinte complètement indélébile qui va rester toute sa vie.
1: Oui, qui va même parfois la pousser jusqu'à commettre des actes irraisonnés. La folie, enfin.
0: C'est ça.
1: Elle a connu quelque chose de si intense pendant 3 jours, et puis d'un seul coup, tout s'écroule, et sans espoir de savoir s'il y aura répétition de cette intensité, de cette sensualité.
0: C'est en fin de compte, quand on referme le livre, on se. pose la question de savoir si Jeannette avait tous ses esprits, hein, parce que vraiment on a l'impression qu'elle a perdu la tête complètement.
1: Oui, d'autant plus que par la suite elle fera donc un autre mariage avec Mallet de Graville, et là aussi dans le couple il y aura des tensions au niveau de leur propriété, et donc on peut se demander si la présence de Pellonino ces trois jours là n'ont pas agi vraiment sur son comportement futur, y compris peut-être pour les tensions qu'il y avait au sein du couple qu'elle a formé avec un homme normand par la suite.
0: Voilà. On sent un personnage, en tout cas, titillé par ses nerfs, quoi.
1: Oui, elle refuse son amour est si fort qu'elle refuse de se soumettre en fait aux convenances, aux obligations.
0: Et en tout cas, on ne sait pas si Pellonino a éprouvé une réelle affection pour Jeannette, mais en tout cas, dans le livre, tu introduis un personnage, la Hure.
1: Oui.
0: Alors, je ne sais pas si c'est un personnage historique, lui. Ou...
1: Non, c'est moi qui l'ai inventé, la Hure. Il est vraiment agaçant, je pense.
0: Oui,
1: mais
0: oui,
1: bon, ceci dit, je l'aime beaucoup parce qu'il pousse Jeannette aussi dans ses retranchements. Et il y a des scènes qui sont très fortes parce qu'il est. Il est tellement insupportable qu'elle en perd la raison aussi. Enfin,
0: Oui, bah disons qu'on a, l'impression, en lisant, que la Hure lui court après, c'est sûr, mais de manière... C'est presque de la... Comment on dit aujourd'hui
1: Du harcèlement.
0: Du harcèlement, si
1: oui.
0: tu veux.
1: Et puis, il lui dit ce qu'elle ne veut pas entendre non plus. Donc, quand on aime quelqu'un, on n'accepte pas que une autre personne... vous montre du doigt ses défauts, en fait.
0: Voilà, en tout cas, un personnage intéressant, lui aussi. Et pour parler d'un autre personnage secondaire, peut-être, Méline, qui est la jeune femme de compagnie de Jeannette.
1: Oui, la plus proche de Jeannette. Mmh. Elles ont à peu près le même âge. Et elle, à un moment, elle va quitter le service de Jeannette pour se marier. Et là, évidemment, Jeannette est non pas, peut-être pas jalouse, mais envieuse, parce que... une personne qui lui est inférieure va connaître ce qu'elle ne peut pas avoir, un amour partagé.
0: Il est temps d'écouter notre deuxième extrait musical. Alors là aussi, tu vas nous présenter ce morceau que tu as choisi, donc Agua Misteriosa. Je ne sais pas si c'est le titre du morceau ou le titre de l'album.
1: De la chanson Agua Misteriosa. Et en fait, c'est l'histoire d'un coup de foudre aussi, où la séduction physique, comme on l'a lu tout à l'heure dans le roman, entraîne un amour fou.

0: Retour dans les studios de Station B. Nous venons d'écouter Agua Misteriosa de Javier Limón de l'album
1: Mujeres de Agua.
0: Mujeres de Agua. Voilà, magnifique. Hein. Franchement, Moi, je le réécouterai bien une deuxième fois. J'adore cette musique. Oui. Merci pour cet extrait musical. Nous sommes donc avec Brigitte Piéfer pour son roman La Dame d'Alvimar, paru en 2024. Alors Brigitte, nous arrivons bientôt au terme de l'émission, mais nous allons encore parler, nous avons un petit moment encore pour parler avec toi.
1: Bien volontiers, oui.
0: Alors, j'aimerais bien savoir, moi, comment tu choisis, là par exemple, comment est-ce que tu es arrivée à écrire ce livre? Quelle est la genèse, en fin de compte, de ce livre? Est-ce que tu faisais des recherches et tu es tombée sur... Voilà, je sais pas.
1: Alors, en fait, ce sont souvent des recherches antérieures. Comme j'aime toujours lire, évidemment, en espagnol, quand je trouve des indications où on mentionne des liens entre la Normandie et l'Espagne, je pense que je les mémorise assez facilement. Je ne cherche pas forcément tout de suite, mais comme je les ai gardés en mémoire, je sais qu'un jour ou l'autre, ça va ressortir et qu'à ce moment-là, j'irai creuser un peu plus. Et puis, à partir de là, je réunis des documents et comme on dit, qui cherchent, je trouve. Et comme je lis dans les deux langues, ça me permet d'étayer l'aspect espagnol en Normandie. Oui. Mmh.
0: Oui, ce qui fait que tu construis une œuvre, en fin de compte, autour de la Normandie, l'Espagne et le Moyen-Âge, surtout.
1: Oui, hein. Surtout. Mais c'est vrai que je pars toujours d'un élément du patrimoine normand. Alors, ça, c'est souvent... ici, c'est Jeannette de Bellang, qui est née à Alvimar, près d'Ifto. Mais ça peut être aussi, par exemple, un objet du trésor de la cathédrale de Bayeux dans un roman précédent. Ça peut être... Il y a différentes choses, la présence à Évreux de la dynastie des Navarres au Moyen-Âge, des choses comme ça.
0: D'accord. Et est-ce que... Alors donc ce livre est toujours on peut toujours le trouver facilement.
1: Oui, tout à fait. Oui.
0: Donc il est, je le répète, édité par Calman Levy.
1: Oui, c'est ça, c'est le troisième titre... qui est publié chez Calman Levy, donc avec un quatrième prochainement, toujours chez Calman Levy.
0: Voilà. Est-ce que tu as un site internet
1: Oui, si l'on tape mon nom, on va trouver...
0: Donc Brigitte Piéfer.
1: Oui, voilà, Brigitte Piéfer. On trouvera mon site brigittepiéfer.jimdofree.com on verra tous mes romans. Je vais bientôt annoncer le 12e, dont la parution est prévue le 4 juin. Et puis, on verra. J'ai eu des prix en région. J'ai eu 6 prix en région pour mes romans précédents. Je mets aussi parfois des articles de presse, des interviews radio, évidemment. Je mettrai celle de Station B également, la référence.
0: Oui. Merci. Et est-ce que tu es dans un groupe d'auteurs en Normandie, une société d'auteurs
1: Non.
0: Ou...
1: Non. Non.
0: D'accord. Très bien. Est-ce que tu as des dédicaces en vue?
1: Et oui, alors le roman, le prochain sort le 4 juin et le 7, je suis accueillie à la FNAC de Caen tout l'après-midi à partir de 14h30 pour Camille ou la vraie vie.
0: D'accord, donc le 7 juin, retenez bien cette date, donc tout l'après-midi.
1: Oui, hein, voilà, c'est ça.
0: À la FNAC, à Caen. Et vous pourrez donc faire dédicacer la Dame d'Alvimar, je vous le conseille, aussi.
1: Oui, il y sera aussi, bien sûr.
0: Il y sera aussi. Hein. Très bien, eh bien, merci Brigitte. Il est temps pour nous de rendre l'antenne. Chères auditrices, chers auditeurs, merci de nous avoir suivis. Merci Brigitte.
1: Merci Alain, merci à Station B.
0: Et je vous donne rendez-vous dans un mois pour le 7e numéro de l'Obsédé Textuel. Nous recevrons à cette occasion Corinne Lebars pour son roman « Dans la diagonale du vide ». Donc rien à voir avec la dame. On va passer à autre chose, là, complètement. Donc je répète, Brigitte Piéfer, la Dame d'Alvimar, aux éditions Calman Levy. Vous aurez toutes les informations sur le site de la station et le site de l'émission L'Obsédé Textuel. À très bientôt, chers auditeurs, et lisez heureux.

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0: Des problèmes ? Il y en a des tas. 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Le sac de course qui lâche au milieu de l'escalier. Ton pied qui vient s'écraser par accident contre la table basse. 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Le monde change et on pourrait raconter la vie autrement. Trouver des chemins de traverse, arpenter de nouveaux sentiers. Et c'est justement ce que l'on vous propose avec cette émission. De découvrir ces gens qui ont pris la tangente, qui savent que l'avenir est déjà là. Alors, avec toute notre équipe, on a décidé de prendre la clé des champs et de voyager à travers la Normandie. Son cidre fou, ses vaches, brunes, blanches et noires, son houblon, ses artisans, ses producteurs. Cette région qui semblait si quotidienne à nos yeux et qui recèle en fait de nombreuses surprises. Toujours autant de pluie en Normandie. Mais qu'en est-il de son soleil qui coule en nous ? Aujourd'hui, entre palettes, chariots élévateurs, machines à bois, mortaiseuses, tenonneuses, raboteuses, mais aussi toilettes suspendues, vasques sanitaires, urinoirs, bloc-portes, boîtes aux lettres, vous vous demandez sans doute où nous sommes ? Eh bien, dans la caverne d'Ali Baba du constructeur, le plateau circulaire à Grenteville, à proximité de Caen. Et pour nous accueillir avec son énergie, son sourire et sa bonhomie habituelle, une des chefs des lieux, Stéphanie Pally, passée du théâtre au réemploi de matériaux. Un parcours atypique qui nous plaît et nous inspire. Stéphanie, bonjour.
1: Bonjour Romuald.
0: Alors je le disais en introduction, vous venez aussi du théâtre, tout en étant, si j'ai bien compris, maître d'œuvre. Alors quelle réalité se cache derrière cette énigmatique expression maître d'œuvre ?
1: Alors le maître d'œuvre, c'est celui qui organise et suit un chantier, celui qui prépare et coordonne l'ensemble des intervenants d'un chantier, donc toutes les entreprises qui vont pouvoir opérer la réhabilitation ou la construction d'un bâtiment.
0: Donc vous avez fait toute votre carrière, si j'en dis, dans justement l'accompagnement des constructeurs.
1: Voilà. Alors moi, ça fait 30 ans que je travaille dans le bâtiment. J'ai fait beaucoup de chantiers particuliers, essentiellement, hein, pour du particulier. Et j'ai travaillé pour la première fois sur un marché public, sur le chantier de la Grande Halle, avec le WIP.
0: D'accord. Et du coup, c'est à cette occasion que vous avez choisi d'aller dans la filière de réemploi, parce que ce n'était pas forcément votre travail avant, ce n'était pas un choix...

0: chantier de réhabilitation de la Grande Halle. Et en fait, ce lot réemploi était intéressant parce que c'était vraiment un chantier expérimental. C'est la première fois que sur un marché public et dans un établissement recevant du public, il y avait ce type de lot.
1: Alors un lot réemploi, parce que là ça fait beaucoup de termes pour nous, pour moi qui suis novice, un lot c'est-à-dire qu'est-ce que ça recouvre?
0: Le lot réemploi, c'est comme les autres lots d'un marché de construction, c'est-à-dire qu'on a un lot plomberie, un lot électricité, un lot maçonnerie, charpente, et dans ce marché-là, il y avait un lot réemploi. Donc ce lot réemploi, il avait pour vocation de fournir en matériaux de réemploi toutes les entreprises qui travaillaient sur ce chantier. Donc non seulement fournir, mais aussi chercher ces matériaux. C'est-à-dire qu'aller sur les différents chantiers de construction alentour pour repérer des matériaux qui pouvaient être déposés, remis en état et proposés aux entreprises pour pouvoir les intégrer sur ce chantier.
1: Alors les matériaux, c'est ça, on parle de réemploi, c'est-à-dire que vous démontez des choses dans des bâtiments. Ça peut être des toilettes, je le disais en introduction, des urinoirs, des blocs-portes, et puis après vous les réhabilitez, c'est ça, pour les remettre...
0: Oui, alors en fait ce qui est intéressant, c'est que des matériaux qui normalement partaient à la benne, qui venaient agrandir tout le volume de déchets, aujourd'hui on considère que ça peut être une ressource. Que ces matériaux-là, au lieu de finir à la benne et d'être enfouis, on peut leur trouver une deuxième vie. Et en fait, c'est ça l'objectif. Et c'est de redonner vie à ces matériaux, donc les revaloriser en local et pouvoir les réintégrer pour qu'ils continuent une deuxième vie sur un chantier de construction. Et en fait, l'intérêt, c'est d'allonger la durée de vie de ces matériaux.
1: C'est ce qu'on appelle l'économie circulaire, c'est ça?
0: Absolument.
1: Donc, c'est-à-dire de créer un cercle vertueux où, effectivement, vous le dites, les déchets deviennent des ressources.
0: Voilà, les déchets deviennent des ressources. Et alors, donc, là, il y a deux aspects sur le réemploi. C'est que, non seulement, on épargne des matières premières qui ne vont pas être extraites, du fait de considérer le matériau récupéré comme une ressource, mais aussi redynamiser une économie locale. C'est que l'objectif, c'est vraiment réintégrer du savoir-faire d'artisans au local, sur notre territoire, pour pouvoir reproposer ces matériaux. Donc on voit bien que c'est une relocalisation d'une partie de l'économie de la fabrication des matériaux.
1: Et donc vous le disiez tout à l'heure, effectivement le WIP était un chantier expérimental, ce qui veut dire que cette activité n'existait pas.
0: Alors cette activité, alors c'est la Grande Halle, le bâtiment de la Grande Halle qui après a été occupé par le WIP. Alors oui, c'est un chantier expérimental parce que dans ce contexte là ça n'avait jamais été réalisé à cette ampleur là mais le réemploi existait déjà. Le réemploi, c'est une pratique qui a existé pendant très très longtemps. On récupérait d'anciennes éléments de charpente pour refabriquer d'autres charpentes. Donc c'est vraiment des pratiques ancestrales qui existaient depuis toujours, qui ont été stoppées dans les années 60-70 avec le tout béton, avec tous les matériaux jetables, l'arrivée des matériaux jetables. Et l'intérêt du chantier de la Grande Halle, c'était de proposer une expérimentation sur un niveau, une ampleur plus importante que ce qui a pu se faire jusqu'à présent. Le réemploi et des projets réemploi, il y en a quand même pas mal un petit peu partout en France. Il y a plein de projets et d'expérimentations qui sont extrêmement intéressantes et qui vont dans différents domaines.
1: D'accord.
0: Là, c'était vraiment spécifique.
1: Ok, et donc il vous faut quand même, j'imagine, convaincre un peu à la fois des investisseurs de venir rentrer dans le projet, de se dire bon, on va refaire du réemploi, parce que c'était effectivement, ça existait déjà, mais les collectivités aussi, c'était donc la première fois, vous le disiez tout à l'heure, qu'un établissement public, ou recevant du public, et dans un marché public, si j'ai bien entendu, c'est la première fois que ça se faisait. Donc, ça veut dire qu'il faut convaincre les gens.
0: Alors, il faut convaincre. Alors, il y avait beaucoup de freins. Et beaucoup de réticences, de peur de la part du maître d'ouvrage, de la part des assureurs, des bureaux de contrôle. Là, l'énorme plus qui a été, c'est qu'il y avait vraiment une équipe de maîtrise d'œuvre, donc les architectes, les bureaux d'études, Encore Heureux et Albert et compagnie, qui ont vraiment initié et porté le projet et qui ont permis que cette expérimentation puisse se réaliser. Et nous, on a été les acteurs de cette expérimentation.
1: Donc concrètement,

0: Vous allez dans des bâtiments qui sont voués à la destruction. C'est ça?
1: Oui.
0: Vous démontez les choses qui peuvent être récupérées.
1: Alors, avant, on réalise ce qui s'appelle un diagnostic ressources. C'est-à-dire qu'on va identifier sur un bâtiment les éléments, les quelques éléments, parce que parfois, même sur un très gros bâtiment, il y a un ou deux éléments qui sont intéressants, qui peuvent être récupérés. On les identifie et on organise, on propose des cahiers des charges spécifiques pour la dépose en vue du réemploi, qui sont fournis aux entreprises de démolition. Mais ce qui est nouveau aujourd'hui avec le plateau circulaire, c'est qu'on s'est rendu compte qu'il y avait le métier de dépose en vue du réemploi, c'est pratiquement un autre métier que celui de démolisseur. C'est-à-dire que c'est vraiment de la dépose sélective fine pour préserver le matériau. Ça, c'est pas une prestation qui est en général demandée aux entreprises de démolition. Et on propose aujourd'hui justement une prestation de curage en vue du réemploi, justement pour avoir la possibilité de préserver au maximum ces matériaux.
0: D'accord. Ben, on imagine que les démolisseurs, en général, effectivement, ils ne prenaient pas forcément soin de déposer correctement une fenêtre ou des portes.
1: Ouais, absolument.
0: Vous faites du curage.
1: Alors, le curage, dans le terme curage, c'est toute la dépose des différents éléments, donc des portes, des sanitaires, des radiateurs, en vue de leur réemploi. Alors, le curage, c'est un curage sélectif qui est soit pour le recyclage, soit pour le réemploi.
0: D'accord. Et donc vous réhabilitez, parce que j'imagine qu'ils sont un peu abîmés, qu'ils sont vieux, d'occasion.
1: Alors, non, les matériaux ne sont pas abîmés. Les matériaux qu'on récupère sont des matériaux qualitativement qui sont intéressants. On récupère pas des matériaux bas de gamme. Parce que les matériaux bas de gamme, on sait qu'on n'arrivera pas à les remettre en état de façon suffisamment fine. Les matériaux qu'on récupère, déjà au moment du diagnostic ressources, qu'on évalue, sont des matériaux de très bonne qualité et qui ont la possibilité de les déposer. Il y a certains matériaux auxquels on ne peut pas toucher parce qu'ils ont été posés avec des mortiers ou des colles dans lesquels il y a de l'amiante. Là, on ne peut pas y toucher.
0: D'accord.
1: Ces matériaux-là, on ne peut pas y toucher. Mais sinon, on expertise le mode de dépose, la qualité des matériaux, la façon de les conditionner pour pouvoir les transporter, les stocker. Et après, on réalise des opérations de remise en état. Alors, on n'appelle pas ça de la réhabilitation, parce que la réhabilitation, ça concerne le bâtiment, pas le matériau. On appelle ça de la valorisation.
0: D'accord.
1: Donc, ces matériaux, on va réaliser toutes les opérations nécessaires pour qu'ils soient identiques à des matériaux neufs et qu'ils soient de très bonne qualité et qu'on soit en capacité de les proposer sur un chantier de construction et qu'il n'y ait aucun problème de mise en œuvre et que pour les entreprises, ça soit exactement la même prestation que de mettre en œuvre un matériau neuf.
0: Et il n'y a pas d'assurance particulière, de choses de législation qui fait qu'on réemploie d'occasion. Donc, est-ce qu'il y a une garantie qui est... sur le matériel.
1: Et oui, alors là, le problème de garantie, c'est un des premiers problèmes qui avait été soulevé quand on a commencé à travailler sur le réemploi. C'est un sujet. Aujourd'hui, on travaille de façon assez étroite avec notre assureur pour obtenir que ces matériaux soient garantis. Mais en attendant qu'on ait cette couverture assurantielle suffisante, nous, le plateau circulaire, on a décidé de s'engager et de proposer une garantie contractuelle de 2 ans qui vient compenser l'absence de garantie et de couverture par notre assurance. Nous, on s'engage à remplacer le matériau sous 2 ans s'il y a un défaut sur ce matériau.
0: D'accord.
1: Si on est en capacité de faire ça, c'est qu'on sait que les matériaux qu'on remet en état, ils sont de parfaite qualité et qu'il y a vraiment un risque quasi inexistant.
0: D'accord. Et est-ce que parce que c'est tout nouveau, c'est ce qu'on disait tout à l'heure, est-ce que les professionnels du bâtiment accueillent ça facilement? Est-ce qu'ils se disent, on y va tout de suite, il faut faire du réemploi, c'est plus intéressant financièrement, et puis on est plus vertueux? Ou est-ce que vous avez des réticences par rapport à une filière qui n'était pas forcément la plus écologique qui soit au départ?
1: Alors, aujourd'hui, ce qui nous aide, c'est qu'il y a la réglementation qui est en notre faveur. Sur les différents marchés, il y a l'obligation de commencer à intégrer la notion de réemploi. Donc, tant au niveau de la ressource, donc quand on génère un chantier de démolition, c'est la première filière, la filière réemploi, qu'il faut envisager. Et puis après, il y a le recyclage et puis après le déchet. Mais la filière réemploi est vraiment censée être traitée en premier. Donc déjà de ce côté-là, côté ressources, hein, au niveau du chantier de démolition, c'est déjà un pas en avant assez important. Maintenant, ce qui est très important, donc ça commence à rentrer dans les pratiques et il y a une conscience de, bah oui, on accepte de payer un petit peu plus cher pour de la dépose en vue du réemploi, mais on épargne des matériaux et on limite les déchets. Donc cette conscience-là, elle commence à bien émerger et on la voit de façon assez nette. Mais maintenant, il y a un deuxième volet qui est essentiel et sans lequel on ne pourra pas continuer, nous plateau circulaire, il faut qu'il y ait de la commande et de l'intégration de ces matériaux de réemploi. Oui, c'est-à-dire que aller récupérer des ressources, ça n'a de sens que si on arrive à les intégrer dans des chantiers de construction. Parce que notre objectif, c'est pas d'accumuler. Nous, on gère des flux de matériaux. Notre objectif, c'est vraiment de gérer des flux de matériaux. Et il faut que les matériaux qu'on remet en état, il faut qu'on leur trouve une destination. Il faut qu'ils puissent être réintégrés sur des chantiers de construction. Et là, c'est vraiment le nerf de la guerre et c'est vraiment ce sur quoi on concentre tout notre travail aujourd'hui. Pour vraiment accompagner la maîtrise d'ouvrage et les entreprises à réaliser ces opérations d'intégration de matériaux de réemploi.
0: Juste, vous employez un terme depuis tout à l'heure qui s'appelle la maîtrise d'ouvrage, parce que vous êtes maître d'œuvre.
1: Aujourd'hui, moi j'étais maître d'œuvre quand je gérais des chantiers de construction de particuliers. Aujourd'hui, les compétences et les qualités de maître d'œuvre, je les conserve, mais je n'interviens plus en tant que maître d'œuvre au plateau circulaire. Le plateau circulaire, on est une plateforme de matériaux de réemploi à destination des professionnels et on propose des matériaux de réemploi à destination des professionnels.
0: Et les maîtres d'ouvrage alors ?
1: Alors, le maître d'ouvrage, c'est le donneur d'ordre, c'est celui qui est propriétaire du bâtiment et qui paye, c'est le payeur, c'est celui qui décide des travaux à réaliser. D'accord. Et qui suit. Et le maître d'ouvrage, le maître d'œuvre, pardon, le maître d'œuvre, c'est l'équipe d'architectes, de bureaux d'études
0: qui
1: vont travailler ensemble pour mettre en œuvre le chantier et suivre les travaux et donner des orientations et proposer souvent. Ils ont une force de proposition assez importante auprès du maître d'ouvrage.
0: D'accord. Bon, je crois qu'on a fait le tour et qu'on a vu pas mal de choses en si peu de temps. Stéphanie Pally, un grand merci d'avoir répondu à toutes ces questions. Et puis, on va se quitter avec une chanson qui promeut un peu l'environnement. Respire de Mickey 3D. Merci beaucoup et à bientôt.
1: Au revoir.

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0: Allumez votre console, installez-vous confortablement, mais surtout, évidemment, prenez votre manette en main. Et bonjour, bienvenue dans cette émission de Noël de Manette en Main, l'émission jeux vidéo proposée par Station B et cette belle équipe autour de cette table qui se remplit véritablement puisque nous avons presque tous les éléments de Manette en Main pour cette émission spéciale jeu de l'année puisqu'on va aussi revenir sur les Game of the Year, les GOTY, cette cérémonie qui s'est déroulée il y a quelques jours lors de notre enregistrement. On va quand même faire quelques réactions, déjà avec notre râleur professionnel puisque, alors c'est la première fois qu'un Lenny revient dans Manette en Main, puisque là, c'est le Lenny de l'année dernière, donc de Manette en Main, jeu de l'année 2023. Bonjour Lenny, comment vas-tu? Ça fait première fois hein, qu'un Lenny revient dans une émission, donc ça fait chaud au cœur, quelque part. T'es un peu mon chouchou, je tiens à le dire, voilà, je suis très très heureux de te voir.
1: Alors, il y a un problème.
0: Ah.
1: Parce que techniquement, moi, j'écoute les émissions.
0: D'accord.
1: Et la dernière fois, vous aviez dit que c'était celui qui était mort. Je ne suis pas mort.
0: Alors,
1: je reviens te hanter.
0: Enfin, oui, mais après, moi, je croyais que t'étais mort. C'est pour ça, en fait. C'est le lapsus, c'est que j'ai cru vraiment que t'étais mort. Donc, je suis très content que tu sois vivant. C'est vraiment,
1: ça me fait chaud. Quand tout arrive, il y a des Lenny qui reviennent.
0: La magie de Noël. La magie de Noël, j'ai envie de dire. Et la magie d'Imogen aussi, de te revoir. Comment vas-tu, Imogen?
2: Bonsoir, ça va. Et bah, pas toi?
0: Bah si, ça va très très
2: dommage.
0: Bien. Ah super, et bah Imogen, si vous le savez pas, hein, pour rappel, c'est quelqu'un qui va toujours me dézinguer et qui va toujours montrer que malgré ma prestance, mon charisme et ma beauté naturelle, Imogen va me démonter. Hein,
2: c'est oui, toujours... parce que je prends la défense de Lenny, parce qu'il se
0: voilà.
2: Fait tuer tout le temps en fait, il y en a marre quoi.
0: Oui, parce qu'il faut le dire, voilà, t'es ce genre de wokiste un peu, hein, comme disent certains. Hein, voilà,
2: donc, ok Macron.
0: Voilà, bah excusez-moi, moi je suis la vibe actuelle, hein, bravo Bayrou d'ailleurs, hein, je te fais des gros bisous. Nous avons aussi Benjamin. Comment vas-tu, Benjamin?
3: Ça va. C'est que de l'amour ici. Hein. Waouh.
0: Eh ben oui, c'est beaucoup d'amour.
3: Il y a une grosse vibe d'amour sur les fêtes de fin d'année et tout.
0: Ouais, ah ben
3: bah, ouais.
0: Là, ici, on est. C'est plus que de l'amour. Ici, c'est vraiment une fraternité, une sororité, puisque nous avons aussi Marion à la régie. Comment vas-tu, Marion?
4: Salut. Et comme aujourd'hui, c'est une émission sur les réactions, est-ce que tu veux que je te fasse quelques réactions?
0: Vas-y, fais-moi une réaction déjà là.
4: Waouh.
0: Waouh.
4: Oui. Oh, c'est abusé.
0: Non mais après là on n'a rien dit, il faudra le faire quand il y aura des choses, enfin de la matière, parce que si tu fais juste des réactions c'est vide comme beaucoup d'influenceurs.
4: Ah bah moi je pensais que là je t'avais fait trois réactions, tu t'en sers pendant l'émission et puis moi je vais boire un café tu vois.
0: Ah d'accord, alors maintenant t'es à la régie, alors faut vraiment que t'y restes hein, parce que là ça va être important, on a beaucoup de jeux à vous présenter.
4: C'est pour ça que t'as fermé la porte à clé?
0: Entre autres. Mais ça, je le fais toujours, hein, parce que justement, j'ai peur des intrus. Donc, parce qu'un Lenny, d'accord, mais s'il y en a deux, moi, je peux plus. Hein. C'est comme disait Jean-Marie Le Pen, non, on va passer à autre chose. Et donc...

0: pour Lenny d'ailleurs, qui l'avait présenté donc sur l'émission Jeux de l'année 2023, si jamais vous voulez la réécouter. Et il y avait aussi Alan Wake 2, donc c'est deux jeux quand même assez sérieux dans l'hypothèse, hein. On était sur du RPG, mais assez avec une marge de difficulté assez forte, hein, et puis avec une histoire très prenante. Alan Wake 2, c'est pareil, une histoire très prenante, mais plus dans le survival horror. Et cette fois-ci, alors, assez surprenant, est-ce que c'est parce qu'ils ont voulu faire un parallèle, plutôt complètement repartir sur autre chose? Mais le jeu de l'année, sur cette année 2024, on est sur Astrobot, donc l'exclu Sony, qui a été plutôt bien apprécié des critiques, en soi, ça a fait même de plutôt bonnes ventes. Et il y a eu aussi meilleure réalisation pour Astrobot. Enfin voilà, il a été récompensé plusieurs fois lors de cette cérémonie, en plus de jeu de l'année. Donc un jeu qui a été vraiment apprécié. Alors de notre côté, je crois que personne autour de la table ne l'a fait, mais a pu le découvrir un petit peu sur des trailers, sur des réactions, sur voilà. Donc c'est un jeu en effet qui est un hommage pur à toute la licence Sony, en plus sur ses 30 années donc de PS1. C'est vrai que ça marque vraiment Sony, c'était une cérémonie pour Sony quelque part, puisqu'en plus, meilleur jeu en évolution, on a eu Helldivers 2. Oui, Lenny ?
1: En plus, si je ne m'abuse, par rapport à Astrobot, je crois qu'il y a eu le réalisateur du jeu qui est monté sur scène. Et même si le studio, ainsi qu'une grande partie des équipes étaient diversité, je crois que le réalisateur, lui, était français.
0: Oui, voilà. Tout à fait, il faut le préciser.
1: C'est toujours l'information... qu'on aime bien, parce qu'on aime se dire quand même qu'il y a la French Touch. C'est voilà. Ça. On aime le rappeler, et donc qu'un jeu pareil l'ait après que nos amis belges l'aient eu avec Baldur's Gate 3, c'est toujours sympa de l'avoir, même si ça a été quand même une année qui a été pas mal décriée. Hein. Le fait de se dire « Oh, il y a Balatros, c'est qu'un petit jeu de cartes nulles » ou « Oh, il y a un DLC, il y a un remake », ça a fait couler beaucoup d'encre.
0: Précisons-le, sur jeu de l'année, il y a eu Balatros, donc en proposition, hein, les nommés, il y a eu Balatros, il y a eu le DLC d'Elden Ring, il y a eu Final Fantasy VII Rebirth, donc une suite, et on a eu aussi Metaphor et Fantasio qui pouvait potentiellement l'avoir, puisque lui, pour le coup, pouvait sortir un petit peu plus du lot, et Black Myth Wukong. Oui, Benjamin ? Et Benjamin, du coup ?
2: Alors ouais, j'ai une pour les profanes, en quoi ça consiste Astrobot ? Pour ceux qui connaissent pas du tout,
0: alors,
2: qu'est-ce que c'est ?
0: C'est un jeu de plateforme, tu fais bien de le préciser tout de même. C'est un jeu de plateforme qui, donc, comme je l'ai dit, rend hommage à Sony en soi, qui essaye d'exploiter au mieux la manette et les fonctionnalités. Mais en réalité, voilà, c'est plus un jeu familial qui fait une dizaine d'heures de jeu, qu'on peut comparer un peu à du Mario 3D dans la vibe, puisque de toute façon, c'était la comparaison première du réalisateur, il me semble, du jeu, hein, du directeur du jeu. Oui, Lenny ?
1: Et en plus, si je ne m'abuse, je crois que c'était une suite d'un jeu qui était déjà présent sur PlayStation 5.
0: Et qui était proposé.
1: Qui était préinstallé en fait sur les consoles et qui était un peu le moyen, un peu comme à l'époque de la Wii où on filait Wii Sport avec. Il y avait ce jeu qui présente le truc de OK, voilà ce que le jeu a comme possibilité, voilà ce que la console peut faire. Et du coup, celui-ci, c'était la suite avec ce côté. Grosse fête de Sony, on va te faire revenir du God of War, du Bloodborne, toutes les exclusivités, toutes les licences que Sony adore dans ce jeu de plateforme mignon, sympathique, mais c'est vrai qu'il est peut-être surprenant pour un jeu de l'année.
0: C'est clair. Tout à fait, tout à fait. Et il y a eu aussi, dans ces nommés, aussi ces réactions assez dithyrambiques, on va dire, par rapport à la cérémonie, c'était le prix de meilleure adaptation, puisque en soi, la meilleure adaptation a été attribuée à la série Fallout. Et ça a surpris certains et certaines. Imogen, justement, tu voulais en parler ?
3: Bah, moi, ouais, ça m'a vraiment déçu. Après, j'ai pas vu Fallout, donc je suis pas vraiment très objectif là-dessus, mais je trouve ça assez étonnant que Arkane n'ait pas remporté le prix, au vu de l'engouement que ça a provoqué chez absolument tout le monde.
0: Encore actuel,
3: et au niveau de la réalisation de la série, qui est absolument merveilleuse,
0: oui,
3: je
0: oui.
3: trouve.
0: Oui, Lenny ?
1: Alors, si je ne m'abuse, c'est une pure spéculation de ma part.
0: Hein, attention, mais... théorie. Théorie de Lenny.
1: Théorie, attention, instant
0: théorie, oh là là.
1: Attention, je sais plus à quelle date ont été annoncés les jeux pour la cérémonie, qui normalement se passe pas mal de temps avant que la cérémonie ait lieu. Et à ce moment-là, ça se trouve, je crois que la saison 2 de Arkane n'était pas terminée, si c'était déjà le cas.
0: C'était quasi le cas, je crois. Ouais,
1: parce que c'est quelque chose,
0: oui,
1: justement...
0: Benjamin.
4: Je crois que c'était trop tard, ouais, justement.
0: Ouais.
1: Et justement, c'est quelque chose, par exemple, qui surprend.

0: ont toujours un peu avec cette idée d'une cérémonie qui parle des jeux de l'année 2024. L'année 2024, elle n'est pas finie. Et il y a un jeu auquel on a joué, Benjamin, qui techniquement nous a pas mal surpris.
1: C'est vrai qu'on aurait pu
0: être haut dans le classement.
1: Alors là, on va partir justement sur nos jeux de l'année, hein, directement, nous, de notre côté. Alors là, on va faire une mention spéciale. Voilà, Lenny, tu fais une belle transition. La mention spéciale, c'était un jeu multijoueur. C'est assez étonnant pour nous, hein, Lenny et moi, puisqu'on est très jeux solo. Encore une fois, l'année dernière, par exemple, mon jeu de l'année, c'était Spider-Man 2. Donc preuve en est que véritablement, mais il y a une continuité du coup avec ce que je vais présenter, mais c'est Marvel Rivals qui a été un coup de cœur, mais indéniable même, hein, une sorte de jeu compétitif un peu en 6v6 où on joue des objectifs et où on peut le comparer un petit peu à Overwatch, même plus qu'un peu, mais la comparaison est plutôt audacieuse mais intéressante dans un sens, puisque il fait mieux Marvel Rivals que Overwatch a pu produire ces dernières années. On le sent véritablement manette en main quasiment instantanément, et en plus le contenu, alors voilà, c'est pour ça que c'est pas véritablement notre jeu de l'année pour l'instant, parce que c'est ce qu'on s'est dit, c'est un jeu à service, c'est-à-dire que c'est un jeu qui va proposer du contenu petit à petit, évidemment, puisque le but c'est un jeu compétitif comme League of Legends, justement en lien avec Arcane, c'est-à-dire qu'il va le donner du contenu. Alors là, en décembre on en aura apparemment, janvier aussi, on attend justement, nous, de notre côté, d'avoir ce contenu pour essayer de faire des retours et dire si justement, par rapport au suivi du jeu, c'est intéressant. Moi, ma déception aussi dans mention spéciale que je tenais à tirer, hein, si vous en avez une, n'hésitez pas, hein, mention spéciale, c'était Helldivers 2, qui techniquement, pour moi, pouvait être un jeu de l'année. Et justement, à l'inverse de Marvel Rivals, le suivi d'Helldivers 2 a été complètement gâché. Et c'est pour ça, d'ailleurs, qu'on fait ce mea culpa potentiel aussi sur Marvel Rivals, parce qu'on veut pas trop non plus le mettre en avant avec ce fonctionnement. On sait trop bien que, très vite, les studios derrière, les producteurs ou autres, peuvent complètement ruiner le jeu, ce qui s'est passé sur Helldivers 2 avec le scandale Sony et les connexions obligatoires au compte Sony. Et voilà, donc moi, par exemple, ce jeu, même si meilleur jeu en évolution, je trouve ça un peu abusé, hein, ça, je tiens à le dire, parce que moi, honnêtement, le jeu a été gâché, parce que le jeu de base est excellent, généreux, prenant, absolument hilarant à faire à plusieurs, mais vraiment, je crois que j'ai jamais autant rigolé à faire un jeu avec des potes, à me croire vraiment tout de suite parti dans une guerre et à me dire, tiens, je pars tuer des aliens et autres. C'était absolument édifiant, directement et manette en main. Donc voilà, ça c'était les mentions spéciales. Est-ce que vous en avez autour de la table, Lenny?
0: Bah moi du coup, c'est le jeu techniquement qui était le plus haut dans mon cœur, qui a été récompensé, mais qui n'est pas mon jeu de l'année, c'est évidemment Metaphor: Refantasio. Voilà, le nouveau jeu, la nouvelle monture de la team Persona. J'avouerais que je ne l'ai pas mis en jeu de l'année parce que ce soit l'univers, que ce soit les protagonistes, ou même, si je m'abuse, le fait que ce soit un peu une équipe parallèle, je m'attendais sans doute à plus de changements. Ça reste quand même très axé sur beaucoup de choses qui étaient déjà là dans la saga Persona. Malgré tout, c'est un très très bon jeu. Quelque chose qui a réussi à me surprendre véritablement plusieurs fois par rapport à certains twists. Même si évidemment, c'est un JRPG, il va falloir compter pas mal d'heures pour pouvoir en voir la fin. J'y suis même pas moi-même.
1: C'est évidemment tout le but d'un JRPG, hein, que ça nous tienne évidemment en haleine et que ça nous imprègne véritablement. Pour parler d'un jeu qui t'a imprégné véritablement, toi, sur plusieurs années, j'ai envie de dire, Benjamin, tu nous présentes ton jeu de l'année, puisque tu triches un petit peu.
2: Alors, tout à fait. Mes jeux de cette année étant surtout Red Dead Redemption 2, The Last of Us 1 et The Last of Us 2, je vais profiter de cette émission pour parler d'un jeu que j'ai adoré en 2018, et auquel je continue de jouer avec autant de plaisir, sachant que j'ai upgradé mon ordi et que maintenant je peux le faire en ultra. Petite fierté personnelle s'il en est, s'il vous plaît. Nié, mais tu parles d'un jeu de 2018, on est en 2024, mais t'as pas le droit, et puis en plus personne va parler de Concorde, on a parlé d'Helldivers 2, et puis il y a Call of Duty Black Ops 6 aussi, qui est superbe, gna gna gna. Oui, mais Philippe, je comprends ta frustration, mais je fais ce que je veux. Et de toute façon, j'ai une bonne excuse, car il est sorti sur Switch, ce jeu. Et en début d'année, s'il vous plaît. Et même si le jeu est superbe sur PC, le résultat du portage est mitigé. Mais en attendant le 2 qui devrait sortir courant 2025, une replongée dans l'univers de la bohème moyenâgeuse ne fait pas de mal. Et si ça peut permettre de mettre en lumière le travail d'un studio indépendant en regroupant des passionnés d'histoire, c'est tout bénef. Vous l'aurez sans doute compris, on va parler de Kingdom Come Deliverance, sorti au mois de mars sur Switch. Alors premièrement, la grande question que tout le monde se posait à sa sortie, et se pose sans doute autour de cette table, c'est comment on fait des bébés ? Non, plus sérieusement, la question c'est, est-ce que Kingdom Come Deliverance tourne bien sur Nintendo Switch ? Alors la réponse, Jamie, elle est nuancée. Oui, mais non, mais oui quand même, mais pas trop. Certes, c'est déjà un exploit d'avoir porté un jeu aussi vaste et ambitieux sur la Switch. Après tout, lors de sa sortie initiale en 2018, ce n'était pas un triple A, mais juste le fruit d'un travail d'un petit studio, Warhorse, composé de développeurs talentueux mais disposant d'un budget modeste. Après 5 ans de développement mouvementé, voir ce jeu sortir sur Xbox, PS et PC relevait déjà du miracle. À l'époque, le titre était loin d'être parfait, des graphismes inégaux, des bugs ici et là, des performances techniques parfois décevantes, mais malgré cela, le jeu a conquis de nombreux joueurs grâce à son réalisme, sa profondeur historique et son immersion exceptionnelle. Sur Switch, malheureusement, ses défauts ne sont pas arrangés, voire ont empiré. En mode docké, c'est-à-dire pour jouer sur le téléviseur écran plat son surround en HD patate, le jeu est visuellement médiocre. En même temps, qui joue à la Switch à un jeu solo sur téléviseur ? Voilà, personne. Alors qu'en mode portable, il est au moins acceptable, mais même en portable, les problèmes persistent. Ralentissement fréquent, objets qui apparaissent, au dernier moment sous vos pieds, distance d'affichage réduite et des temps de chargement longs. Mais longs, putain. Et récurrents avec ça. Quant aux Joy-Con, leur rigidité rend certaines actions comme le tir à l'arc ou le crochetage particulièrement frustrantes, voire même impossibles. Malgré ses nombreux défauts techniques, le jeu n'est pas mauvais pour autant. Le simple fait qu'il soit jouable sur Switch en 2024 reste une petite fierté, dont l'humanité peut être fière, à l'instar des pyramides de Gizeh ou de la carrière étonnamment longue de Patrick Bruel. Certes, crocheter reste une épreuve de patience, et jouer en mode docké est loin d'être agréable. Mais avec le temps, on s'habitue aux limites techniques, ce qui sauve l'expérience, son incroyable respect de l'histoire, son ambiance sonore soignée, et une bande-son toujours aussi envoûtante, couplée à des environnements charmants et jusque-là inédits dans le monde du jeu vidéo. Petit bonus, la version française est disponible sur l'eShop, même si elle n'est pas incluse par défaut. Certes, la synchronisation labiale laisse à désirer, mais le doublage de qualité compense largement. Pour les puristes, la VO avec ses accents marqués reste également un vrai plaisir. Alors si vous êtes prêt à faire quelques compromis techniques et que vous appréciez les jeux immersifs et historiquement fidèles, Kingdom Come Deliverance sur Switch pourra tout de même vous séduire. Maintenant, ok, le portage n'est pas fifou, mais il existe sur d'autres plateformes, et là c'est immensément plus pertinent comme expérience, mais Kingdom Come Deliverance c'est quoi au juste ? Si pour vous, RPG médiéval rime avec dragon, boule de feu et créatures fantastiques, eh bien on va calmer le jeu tout de suite, sinon j'aurais parlé de Dragon Dogma 2 ou du dernier Dragon Age. Non, je plaisante, jamais je ne parlerai du dernier Dragon Age, ce jeu n'a pas existé. C'est comme les Indiana Jones, ils se sont arrêtés aux 3, après il y en a plus, j'aurais pu le faire aussi avec Jurassic Park, mais ici il y a un débat, enfin bref. Car Kingdom Come Deliverance, développé par nos amis de Warhorse Studio, nous plonge dans une aventure résolument réaliste, sans magie, mais avec une immersion historique qui fait mouche. Imaginez la bohème du 15e siècle. Pas de sorciers à l'horizon, mais des sièges de donjons bien réels avec des chevaliers en armure et en gambison tout crasseux. Loin des sentiers battus de la fantaisie, Kingdom Come vous propose une véritable reconstitution historique, et ce n'est pas un simple coup de pub. Le jeu a été kickstarté avec brio en 2014 par un gang de passionnés d'histoire, et après 4 ans de développement et un éditeur trouvé, il est enfin prêt à nous plonger dans le Moyen-Âge, le vrai. On y incarne Henri, un jeune cutéreux, fils de forgeron, pas vraiment héros dans l'âme, mais jeté brusquement dans le chaos par une attaque de village meurtrière. Pas question de devenir le roi de la montagne, ou un guerrier surpuissant en 2 clics. Ici, tout se mérite. Manier l'épée, manger, chevaucher un cheval, un peu capricieux avouons-le, apprendre à lire ou même convaincre un noble de vous écouter. Vous devrez bosser pour progresser, comme à l'époque, avec des dialogues qui s'adaptent à vos choix, votre accoutrement, votre réputation, et parfois même votre odeur. Oui, dans Kingdom Come, si vous oubliez de vous laver, bonjour les regards de travers. La touche arme du jeu, vous l'aurez compris, son réalisme a coupé le souffle, des combats techniques qui demandent de la stratégie à la Forerunner, des quêtes historiques enrichies de faits réels, et même une gestion du jour et de la nuit où les marchands ferment boutique à heure fixe et évoluent en temps réel avec des patterns définis en fonction de ce qu'ils faisaient à l'époque. Une vraie petite machine à remonter le temps. Mais attention, l'expérience est exigeante. Entre le système de combat qui demande un talent spécial à chaque fois et des bugs parfois frustrants, le voyage n'est pas de tout repos. Même si au fur et à mesure, des patchs et mises à jour ont rendu le jeu plus agréable. Malgré tout, si vous aimez l'histoire, le souci du détail et les défis qui sentent bon l'acier trempé et la terre battue, Kingdom Come Deliverance pourrait devenir votre nouvelle obsession, en attendant sa suite bien évidemment. Alors enfilez votre haubert, aiguisez votre patience et plongez dans cette épopée médiévale qui, malgré ses imperfections, a le mérite de vouloir jouer carte sur table et pas sur parchemin, lolilol. Bref, jouez à Kingdom Come sur PC et non sur Switch en attendant le 2.
1: Eh bien, merci beaucoup pour cette triche assumée, Benjamin, par rapport à ton jeu de l'année, mais j'ai l'impression tout de même que tu vas rentrer en cohérence tout à l'heure par rapport à un certain point, puisque évidemment on va aussi parler potentiellement de nos attentes. De mon côté, je voulais vous parler de mon jeu de l'année, évidemment. Là, ça y est, moi ça va être un peu un autre univers. On retrouve un peu ce côté peut-être à grande armure et on va dire avec des grands combats épiques, hein. Donc on se rejoint, une belle transition à faire, puisque c'était, attention, je vais écorcher le nom, je ne suis pas anglophone, excusez-moi, Another Crab Treasure. Alors pour ma part, je l'ai plutôt fait... Ah bien, j'ai trouvé quand même que là j'avais du talent. Pour ma part, voilà, c'est mon jeu de l'année. C'est un jeu indépendant, fait par le studio AgroCrab, un studio qui porte à cœur son emblème. Il était quelque peu connu pour le roguelite Going Under, bon premier jeu sorti en 2020. Il appartient au genre le plus en vogue ces dernières années, c'est le Soul-like, dérivé des jeux Dark Souls évidemment, typiquement le genre qui remplace peu à peu les jeux d'action-aventure en TPS. Cependant, même si c'est une énième itération de ce type de jeu, il arrive à se démarquer principalement grâce à sa patte graphique simple, douce et accrocheuse. L'histoire débute sur un ton satirique comme on aime. Krill, un Bernard l'ermite malchanceux, voit sa coquille confisquée par un prêteur sur gage à cause de taxes impayées. Contraint de s'enfoncer dans l'océan pour la récupérer, il découvre un monde sous-marin où les déchets humains omniprésents ont été détournés en ressources précieuses. Cet univers, bien qu'enjoué en apparence, cache une critique de notre société. Les thèmes du capitalisme prédateur et de l'impact environnemental sont mis en avant, et mêlant engagement et humour. L'aspect narratif ne se limite pas à une simple quête. Krill fait face à une infection mystérieuse, le gunk, qui menace l'écosystème marin et transforme la faune en ennemi dangereux. Ce mélange de thématiques actuelles et de narration décalée donne au jeu une profondeur inattendue dans un genre où le lore est souvent cryptique. Il n'est pas forcément une porte d'entrée pour les Soul-like, bien connus pour leurs grandes exigences car manette en main, le jeu dose plutôt bien sa progression, proposant plusieurs pics de difficulté, principalement caractérisés par les boss évidemment, presque tous parodiques de certaines propositions que l'on a pu voir dans des Dark Souls. Il reste un titre plus accessible que certains jeux comme Lies of P, sorti l'année dernière, ce dernier se démarquant principalement justement par sa grande exigence. L'aventure partagée grâce à ce crabe Krill est ressentie instinctivement, tant l'originalité des décors inonde nos écrans, les milieux marins sont bien mis en avant avec le bestiaire rempli de poissons et crustacés, la pollution humaine, le gunk pour rappel, est bien mis en avant donnant aussi une fantaisie au titre. Son originalité de gameplay se focalise sur les coquilles que porte le crabe qui est en réalité, alors spoiler alert, hein, voilà, un Bernard l'ermite, désolé de le dire. Ses armures nous donnent des capacités différentes, elles sont aussi propices à nous apporter une compétence spécifique qui peut être quasi différente d'une coquille à une autre. La panoplie d'armures se compose de déchets humains, faute d'avoir la coquille perdue de Krill. Cette idée ingénieuse développe notre curiosité pour découvrir les différents objets parsemés avec de nombreuses possibilités, d'un dé à coudre à un crâne humain, en passant par une touche de clavier, un verre ou encore une boîte de conserve. Les coquilles fabriquées à partir de déchets illustrent parfaitement le concept de réutilisation dans un monde saturé par nos excès. Cette critique écologique est renforcée par les interactions avec certains personnages non jouables qui présentent divers aspects de notre société sous-marine dystopique. L'humour noir et les dialogues pleins de sarcasme permettent au jeu d'exposer des thèmes sérieux tout en restant léger et accessible. Évidemment, dans ce genre de jeu, on retrouve quelques éléments de RPG, assez simples hein, pour le coup, puisqu'on peut améliorer que 4 caractéristiques, l'attaque, la défense, la magie et sa résistance. On peut tout de même avoir un arbre de compétences assez fourni pour développer plusieurs manières d'aborder les combats, même si dans les faits, on remarque rapidement que la prise de risque sera récompensée via les parades. Le jeu mêle plusieurs éléments de gameplay de plateforme, ce qui permet une verticalité appréciée dans ce type de jeu. Ces phases de plateforme permettent également une fluidité bienvenue dans un genre trop souvent boursouflé par un scénario imbuvable. Je vous rassure, avec ce pic, je parle surtout des pâles copies des Soul-like, pas des Soul-like, enfin des Dark Souls en question. Les musiques sont composées par Fisley, qui transporte son univers musical dans cet univers aquatique. La bande-son mélange exploration introspective avec des mélodies légères, mais aussi des musiques plus intenses durant les combats de boss, réussissant quelque peu à anticiper les combats proposés, à développer l'aspect épique. En plus de cela, le jeu bénéficie d'une durée de vie honorable pour son genre, comptez environ 15 à 20 heures pour en voir le bout, avec plusieurs secrets et défis supplémentaires pour les joueurs les plus curieux ou ambitieux. Il y a également un système de quêtes secondaires liées à des PNJ, souvent marquées par une touche d'humour absurde qui fait le charme du jeu. Bien que Honor Crab Treasure soit conçu comme une expérience solo, les développeurs ont laissé entendre que des mises à jour ou DLC pourraient introduire des éléments multijoueurs ou de coopération. La simplicité du titre est une véritable bouffée d'air frais dans le paysage vidéoludique actuel, grâce encore une fois à son univers aquatique coloré, car le jeu n'est pas uniquement généreux, il est aussi efficace, devenant presque l'un des meilleurs Souls-like de ces dernières années, tout en étant une expérience complète avec son mélange de genres. Avec ce jeu, AgroCrab prouve qu'il est un studio à surveiller de près. Après le succès de Going Under, Another Crab Treasure confirme leur capacité à combiner gameplay innovant, narration intelligente et esthétique accrocheuse. Another Crab Treasure est disponible sur Xbox, PC et PlayStation, jouable même sur certains catalogues de jeux comme le Xbox Game Pass.

0: Et c'était The Mess I Made Another Crab Treasure. Donc c'était l'OST évidemment qu'on vous proposait puisqu'elle est particulièrement prenante comme vous l'avez senti. Évidemment ça représente très bien l'univers en plus aquatique. Désormais on passe sur un autre univers aussi lié à de la fantasy, celui de Marion avec son jeu de l'année.
1: Salut tout le monde, et moi aujourd'hui je vais vous parler de Hogwarts Legacy parce que je suis partie sur l'année fiscale plutôt que l'année 2024, donc ça rentre. C'est sorti en 2023 et c'est disponible sur PC, Xbox, PlayStation et Switch, voilà. Et qu'est-ce qui se passe? On est de nouveau un être élu qui rentre en cinquième année directement, alors que tu sais pas lancer un Wingardium Leviosa, rien du tout, mais ou un Alohomora de base. Paf, tu y vas. Donc bien sûr, tu as un être élu avec de la magie, tout ça. Donc au début, il t'arrive un tas de trucs, plein de gens meurent. Enfin, on s'amuse comme d'hab, quoi, dans Harry Potter. Et tu débarques dans Poudlard, où là, tu vas devoir suivre des cours et apprendre des sorts et combattre les méchants. Et donc, ce qui est bien dans une éducation, des années 1800, c'est-à-dire que quand tes profs te donnent des devoirs, va utiliser cette potion en combat. Et t'es là, en combat, mais c'est pas interdit. Tant que c'est hors du château, ça va. Bon, voilà. Donc tu vis ta petite vie comme ça, et bien sûr, t'as un black qui te fait chier, comme d'habitude.
0: Oula, alors, attends. Alors, excuse-moi, là, Marion,
1: oui,
0: quand même, pas des termes pareils. Enfin, je veux dire, tu peux pas parler comme ça des blacks. Enfin, voilà.
1: Ah, mais moi, je parle de la famille Black, comme Sirius Black et tout. C'est parce que c'est le directeur de l'école.
0: Ouais, t'étais un peu trop parti sur ton univers que nous, excuse-nous.
1: C'est au cas où.
0: Non, mais il y a une charte, c'est pour ça.
1: C'est pas de ma faute si vous êtes pas cultivé.
0: Oui, d'accord.
1: Donc il te fait un peu chier, mais comme tu fais ce que tu veux, ça va. Tu ne dors jamais, et bien sûr, dans cet esprit Harry Potter et tout, là, tu découvres le type qui a vraiment une phobie personnelle, tu vois. Et sauf que t'es là, ah oui, t'as peur de quoi? Des araignées, des trolls, des mages noirs, de ce que tu veux? Non, moi, c'est les statuettes qui brillent dans le noir. Et t'es, ah mon Dieu, non! Donc, bien sûr, tu vas enlever toutes les statuettes qui brillent dans le noir dans le monde de Harry Potter, parce que sinon... Sinon, c'est terrible, et donc voilà.
0: Personnage important en plus de ce jeu, hein, vraiment central.
1: Le concierge, oui, on pense qu'à lui.
0: Ah bah vraiment, moi je pensais vraiment qu'à lui en permanence. Il pouvait se passer 10 000 choses, le monde de la magie pouvait s'écrouler devant moi, que j'étais vraiment en mode, elles sont où ces statuettes? Je pense à lui tous les jours, mon petit loulou là.
1: Bah c'est ça, surtout elle brille dans le noir, donc...
0: Et surtout qu'à la fin, je crois qu'il dit juste un « Ah bah merci, c'est cool », et il donne, je crois, une cape un peu nulle ou quelque chose comme ça, et t'es en mode d'accord, donc j'ai pensé à toi tous les jours, et toi tu m'offres une cape.
1: Voilà.
0: Même pas un petit date.
1: Non.
0: Bah, bon, c'est pas grave, après, hein, chacun son délire. Bah écoute, merci beaucoup pour ce jeu de l'année.
1: Je t'en prie.
0: Et tu as raison, l'année fiscale, c'est important de le préciser. C'est là, par exemple, on est potentiellement encore sur 2024 pendant quelques mois, hein, même si 2025 arrive. Donc c'est bien, tu joues bien, hein, franchement, que des tricheurs ici.
1: Franchement, en plus, je sais même pas ce que c'est qu'une année fiscale et ça a super bien marché.
0: En plus, c'est bien. J'ai l'impression, on va faire un petit cours juste après, Marion, quand même.
1: Super.
0: Imogen, alors, dans cette ambiance, restons sur cette ambiance folklore. Toi, t'es parti sur une découverte d'une saga quasi entière, on va dire, puisque c'était plusieurs jeux que t'avais envie de présenter.
2: Tout à fait. Alors, moi aussi, j'ai un peu triché parce que j'ai pas pris l'année fiscale actuelle ni la précédente, mais d'il y a à peu près 20 ans.
0: Ah,
2: c'est Final Fantasy VII. Alors, donc effectivement, il n'est pas sorti cette année, mais je l'ai découvert cette année dans le cadre de notre émission L'Art de Final Fantasy VII, que je vous invite à aller voir.
0: Tu fais trop bien ton taf.
2: À écouter, pardon.
0: Tu fais trop bien ton taf.
2: Je sais, merci.
0: Trop, trop bien.
2: Donc... écrire ma chronique sur cette émission m'a instantanément passionné pour Final Fantasy VII. Ses personnages attachants, son univers crédible et réaliste, ses antagonistes iconiques m'ont immédiatement touché. Bien sûr, j'aurais pu parler de Final Fantasy VII Remake ou Rebirth qui ont leurs qualités et leurs défauts, notamment les combats que j'ai personnellement trouvés chiantissimes. Ils ne m'ont pas autant marqué que l'original, que je trouve quasiment parfait. Donc si vous ne l'avez pas déjà fait, je vous invite à découvrir ou redécouvrir ce bijou du jeu vidéo.
0: Et bah pour le coup, moi j'ai fait Rebirth cette année, puisque tu triches, mais sans vraiment tricher, puisque en février, Rebirth est sorti. Et pour le coup, oui, je suis d'accord sur le fait que c'est une déception malheureusement par rapport à l'œuvre originale et au remake même, qui a été fait quand même il y a quelques années, que je trouvais quand même plutôt efficace dans sa linéarité. Alors que là, ce monde en semi-ouvert avec des objectifs partout, ça ne m'a pas du tout plu.
2: Alors j'ai mon point nuancé à mettre. Ah. C'est quand même, comment dire, un peu unique, oui, leur manière de traiter l'histoire, puisqu'ils, oui, la modifient.
0: Tout à fait.
2: Et c'est quelque chose que j'ai pas vraiment vu dans d'autres œuvres.
0: Personnellement,
2: en,
0: oui,
2: tout cas.
0: En monde vidéoludique, oui.
2: Ouais.
0: Tout à fait.
2: Donc j'ai trouvé ça assez surprenant, assez original, même si ça devient un petit peu... capillotracté.
0: Ouais, ça commence. Hein. Là, on le sent. Le troisième opus, normalement, qui devrait finir cette trilogie de remake.
2: Et quand est-ce qu'il est prévu ?
0: Alors, apparemment, il est déjà en production. Donc, ils ont prévu potentiellement pour 2026-2027. Ça devrait sortir assez prochainement.
2: Ok, il y a encore de l'attente alors.
0: Oui, un tout petit peu quand même. Hein. C'est quand même assez rapide. Hein. En espérant en plus que Kingdom Hearts 4 puisse se faire quand même, puisque j'ai l'impression qu'il se concentre plus, puisque Tetsuya Nomura, qui est donc en soi, qui était chara-designer sur FF7, l'original, est désormais directeur artistique des deux remakes. Donc il est sur le 3, il fait pas Kingdom Hearts 4. Bon bref, voilà, la saga la plus intéressante à évidemment développer. Vous le savez très bien. Lenny, tu voulais interagir un petit peu sur ce jeu?
3: Oui, parce que si je ne m'abuse, même si, comme vous l'avez dit, c'est un jeu qui est un peu en dents de scie, qui n'a pas toujours été apprécié sans doute, parce qu'il prend un peu le milieu du FF7 original, donc forcément c'est un peu compliqué, sans compter que le jeu est un peu étiré. Malgré tout, je crois qu'il a été annoncé pour son portage PC, notamment, oui, au niveau des gammes de durée.
0: Tout à fait.
3: Ce qui montre littéralement que bon, PlayStation, maintenant, à l'heure actuelle, cherche à sortir toutes ses exclus.
0: Il y a plus trop
3: moins
0: d'exclus.
3: Moins d'un an sur PC.
0: Il y a plus trop d'exclus, ouais. Ouais. Ouais, on a eu God of War Ragnarok il n'y a pas si longtemps en plus, alors qu'il est sorti l'année dernière. Donc, ouais.
3: Et même, on rappelle, le jeu de l'année, que dis-je, le jeu de la décennie, Baldur's Gate 3, devait être une exclue Stadia.
0: Oui, c'est vrai, c'est vrai. Les exclus, ça ne fonctionne plus véritablement. De toute façon, le marché est en train de se transformer, on le sait bien, on fera peut-être une analyse dessus. Imogen, oui ?
2: Donc ça veut dire qu'il y a une sorte de flirt entre Sony et Microsoft ?
0: Ah non, c'est juste qu'il y a plus un flirt avec Steam, j'imagine, plus,
2: ah, oui,
0: que véritablement avec Microsoft. Ça, je n'y crois jamais. Surtout avec Phil Spencer, donc le directeur de Microsoft Xbox, j'y crois absolument pas. Mais écoutons, justement, retrouvons un petit peu ce côté folklorique, parce que je pense qu'on a encore besoin de cette fantaisie sur cette année

0: Bah merci beaucoup Imogène pour cette composition musicale. T'es bien revenu pour une chose toi, hein, vraiment à chaque fois un talent inégalé hein, là-dessus.
1: Et ouais, ce que les gens ne savent pas, c'est que j'ai ramené ma guitare et que...
0: Ouais, bah là ça s'est senti, hein, ouais. Vraiment ce solo de guitare, impressionnant, impressionnant.
1: Je sais.
0: Vraiment, hein, parce qu'on s'est dit tiens, il n'y a pas de guitare dans le morceau, donc bon. Lenny, ton jeu de l'année. Alors là, je crois qu'on se rejoint parce que techniquement, on s'est bataillé sur ce jeu. Ça devait être le mien.
2: C'est ça. Mais
0: comme l'année dernière, tu me piques le mien.
2: Exactement.
0: Et ensuite, je te laisse développer sur un magnifique jeu que tu as, je crois, fini il y a peu ou est sur la quasi-fin en tous les cas.
2: J'ai fini littéralement hier avant l'enregistrement.
0: Ah d'accord, j'ai cru que tu allais carrément dire il y a une heure.
2: Non, quand même pas. Parce que je voulais être sûr d'avoir... vu le maximum par rapport à ce jeu, Yakuza 8, Like a Dragon, Infinite Wealth, qui est du coup une suite scénaristique directe de Yakuza 7, où on retrouve Ichiban Kasuga, qui est toujours accompagné de ses amis, Adachi, Namba, Saeko, où ces derniers cherchent à continuer leur petite vie quotidienne, après un bouleversement quand même dans le jeu précédent qui... a fait qu'il n'y a techniquement plus les plus grands clans Yakuza au monde. Ce qui est, oui, relativement conséquent, notamment lorsque notre héros essaye, bien que la tâche semble impossible, à sa petite échelle, de littéralement aider chaque Yakuza un par un à retrouver du travail et à s'insérer dans la société moderne. Évidemment, il va se passer certains éléments scénaristiques que j'éviterai de développer qui vont sortir notre bon Ichiban de son petit train-train quotidien pour l'envoyer à Hawaï. La petite ville paradisiaque, malgré tout, semble cacher beaucoup de mystères, beaucoup de choses un peu dangereuses, et même jusqu'à des sectes qui semblent liées au Japon. Bref, beaucoup d'éléments scénaristiques comme dans les Yakuza et en même temps... Comment est-ce que ce jeu ne pouvait pas être mon jeu de l'année? Même si j'avouerais que le tout début, du moins à son annonce, c'était un peu compliqué. Pour ceux qui ne savent pas, dans cet opus, comme je l'ai dit, on retrouve Kasuga qui était déjà le protagoniste du 7ème Like a Dragon, mais ça n'était pas le cas avant. Avant, nous avions Kiryu Kazuma. Et nom de Dieu que ce personnage-là avait une aura gigantesque. On l'avait suivi pendant... 6, 7 épisodes si on prend le 0, plus des spin-offs, donc autant dire que depuis 2006, l'empreinte de Kiryu était gigantesque. Tellement gigantesque que quand le 6ème opus cherchait à faire un adieu à ce personnage, on va être honnête, on était nombreux à ressentir malgré tout que cet adieu était un peu rapide. Mais il fallait avancer, il fallait continuer avec un nouveau personnage. On avait croisé Kiryu, même si... il ne disait pas vraiment, véritablement son nom dans le 7ème opus, et donc le retrouver alors que, spoiler, il est censé se présenter comme mort aux yeux de tout le monde, c'était un peu surprenant, en plus d'avoir les cheveux blancs et pas la même coupe, je t'ai perdu. Mais le moins qu'on puisse dire, c'est que ce jeu m'a totalement réconcilié avec cette idée. Et notamment avec un principe simple, ce jeu, tout du long, c'est l'au revoir du studio à ce personnage-là. C'est un au revoir qui est douloureux, mais un au revoir qui était nécessaire, car nombre de joueurs n'attendaient qu'une seule chose, c'était de retrouver Kiryu, le dragon de Dojima. On veut se foutre sur la gueule, on n'en a rien à faire du tour par tour. Bon, c'est pas grave, on oublie la série spin-off Judgment qui permet ce genre de choses. Alors le studio a écouté, le studio l'a fait, mais le studio a été suffisamment courageux pour se séparer de ce personnage-là. Alors oui, c'est douloureux, oui, c'est compliqué, oui, le jeu reste quand même suffisamment malin pour ne pas être trop douloureux et offre des au revoir bien mérités à son dragon. Mais ouais, ça a été compliqué. Ça a été un jeu qui, si je ne m'abuse, est sorti au début de l'année 2024. Et comme dit, je n'ai réussi à terminer que récemment. Car c'était compliqué de dire au revoir à tous ces personnages-là. Je parle évidemment de Kiryu, mais il y en a énormément, et le jeu a eu l'intelligence de nous permettre d'en revoir beaucoup. Quand même, c'était certains personnages comme Date-san, qui lui était là presque durant toute la saga, des personnages qu'on avait vus que dans 2-3 opus, ou qui s'étaient arrêtés à partir de Yakuza 3, certains qui sont même devenus des blagues, comme certains barman qui est censé être mort, que ce soit ceux à Yokohama ou ceux à Hawaï. C'est très très beau dans le sens où ce jeu a permis à son studio de tourner la page. En plus d'être un putain de bon jeu, je suis désolé, est-ce que vous avez regardé ce jeu ne serait-ce que 5 secondes ? On est sur, certes, un gameplay qui, pour ceux qui n'aiment pas le tour par tour, peut être compliqué, mais Kiryu n'en a rien à faire du tour par tour. L'un de ses pouvoirs, c'est littéralement de niquer le tour par tour et de casser la gueule à tout le monde. Donc, à quel moment est-ce qu'on peut pas aimer ce jeu ? Je ne sais pas. Faudrait véritablement être réfractaire, peut-être avoir des difficultés avec l'humour japonais, car de fait, c'est un jeu qui est un peu délirant, un jeu qui se prend au sérieux dans son histoire principale, mais qui derrière va vous proposer des histoires d'ovnis. Va vous proposer de faire des dates avec des personnes où vous aurez parfois, oui, je le vois dans ton regard, Benjamin, certaines surprises. Mais que ce soit pour ses mille et une activités, son espèce de faux semblant d'Animal Crossing dans lequel on doit retaper une île de A à Z pour y avoir des visiteurs, notamment avec certains personnages qui peuvent venir de l'intrigue, peu importe la chose qui nous fait aimer ce Infinite Wars, c'est un jeu à mon sens qui est généreux sur tellement de points, c'est un jeu qui, je vais pas dire n'est pas infini malheureusement, bien qu'il l'essaye de l'être. Et moi, il y a malgré tout une question que j'aimerais te poser, toi Benjamin, c'est justement tout ce rapport. Moi, c'est quelque chose qui m'a touché, comme je l'ai dit, je l'ai évoqué, même si tu n'as pas fini évidemment ce jeu. C'est cet au revoir, cet adieu que le jeu nous présente avec ce personnage de Kiryu. Toi, si je ne m'abuse, tu l'as pas connu. Et je me pose la question, est-ce que tu te sens mis de côté par le jeu ? Ou est-ce que malgré tout, ça reste quand même suffisamment divertissant ?
0: Non. Honnêtement, le jeu a quand même l'intelligence de le présenter d'une certaine façon, où tu peux quand même être attaché à lui sans véritablement savoir son passé, savoir son histoire ou autre. Justement, moi, ça lui donne une autre saveur, comme un héros mystérieux un peu à la western, c'est-à-dire un peu le héros solitaire qui arrive dans une ville et qui vient un peu comme un chevalier errant. Donc, y a ce côté aussi, dernière mission ou autre, que j'ai beaucoup aimé de mon côté. Pour l'instant, je ne raconterai pas l'histoire, mais j'en suis à un point où, en effet, tu commences à voir qu'il a de très grandes difficultés. Mais en tous les cas, sans spoiler évidemment, hein, mais voilà, je rebondis aussi sur certains points que tu as mis en avant, parce que tu as mis le fait que, moi c'est ça, c'est le fait qu'il essaye d'être infini, parce que dans le jeu en lui-même, et ça c'est ça qui m'a impressionné et que j'ai beaucoup aimé. Alors déjà, j'ai fait Yakuza Like a Dragon, donc moi les personnages donc, qu'on découvre justement avec Ichiban, c'est mes chouchous, je les adore, j'aime beaucoup. C'est comme ça un JRPG, évidemment on est imprégné, et puis là d'un seul coup on est lancé dans une aventure, et comme on a plusieurs activités, en effet, moi j'ai fait des dates très intéressants avec des femmes ravissantes. J'ai construit aussi mon île, hein, un petit peu déjà. J'ai pu aussi collecter des pervers qui sont devenus des sortes de Pokémon que j'aime beaucoup apprivoiser, hein, puisque en fait ça se développe plutôt bien, ces petits pervers, et ils se combattent entre eux en plus, donc c'est génial, tel un vrai Pokémon entre guillemets, hein, vraiment avec certaines limites évidemment, mais ça reste un jeu dans le jeu. Un jeu aussi Animal Crossing qui est beaucoup, voire très fourni. La parodie, comme tu dis, le jeu se prend au sérieux dans son histoire, mais la parodie est limite sérieuse aussi, parce que ils vont vraiment à fond dans le délire. C'est pas juste un mini-jeu qu'ils vont placer là, ici ou là. C'est vraiment là, Animal Crossing, vous avez vraiment limite, allez, peut-être que j'extrapole, mais je crois qu'on a une vingtaine d'heures de jeu à faire sur l'île, hein, quasiment, voire même plus, alors que techniquement, genre, ça n'a rien à voir avec le jeu, à part si on peut avoir des cosmétiques, on peut avoir de l'argent, etc. pour le jeu. Mais sinon, après, ça n'a pas énorme lien, puisqu'en plus, c'est vraiment l'aventure d'Ichiban dans son délire, tel le personnage un peu héroïque qu'il recherche à être. Donc, en effet, moi aussi, ça a été un coup de cœur. Like a Dragon, j'avais adoré. Là, Infinite Wells échange et développe cet essai. Je pense que c'est un JRPG à découvrir si on a le temps, évidemment, et l'énergie. Mais ce qui est bien, c'est que c'est un jeu, j'ai l'impression aussi, toi, tu l'as fait un peu dans ce sens, à faire en plusieurs sessions. Plusieurs mois à découvrir plutôt sur un long terme, pas forcément le dévorer d'un seul coup, parce que je pense que c'est un vrai JRPG qui se savoure un petit peu.
2: C'est ça qui est compliqué, c'est-à-dire que l'histoire est dense, l'histoire elle est complexe, hein. On a plein de personnages, il y a plein d'intrigues. Heureusement, depuis le Ryagutoku Studio, je l'ai prononcé à l'arrache, je suis désolé, c'était
0: retente,
2: dégueulasse.
0: Retente.
2: Non,
0: okay,
2: je préfère éviter.
0: C'est pas grave.
2: Le studio de la saga Yakuza, tu vois, là c'est plus simple.
0: C'est mieux.
2: A appris justement depuis un sacré bout de temps, et si je m'abuse, il y a la possibilité de revoir l'histoire des chapitres précédents.
0: Oui.
2: D'avoir des résumés. Donc, on peut se faire véritablement de l'espace entre chaque session. Mais, quand on le relance, on a du mal parfois à l'arrêter, mais moi, ma plus grande question, c'est qu'avec toutes les activités, est-ce que t'as joué au Mahjong ?
0: Ah non,
2: Parce que personne ne connaît les règles du Mahjong,
0: c'est le running gag
2: pour tout le monde, c'est j'adore Yakuza, il y a 1000 activités, mais alors, le Mahjong, jamais.
0: Non. Animal Crossing, ouais, Pokémon, ouais, l'humour, les quêtes secondaires, je les fais toutes.
2: Livrer de la bouffe,
0: tout ce que tu veux, faire des rencontres avec des femmes ravissantes, là il n'y a pas de souci. Mais sinon, techniquement je vais pas là sur le Mahjong, ça me fait... En plus c'est un jeu à Paris, donc je parie pas mon argent là-dessus, sinon après je me lance et c'est fini.

0: Et ne vous inquiétez pas, un jour on fera l'art de Yakuza et je vous jure qu'on fera cette séquence karaoké en direct avec vous. Toute l'équipe s'y engage aujourd'hui, je tiens à vous le dire. Merci en tous les cas pour ces propositions tout autour de cette table pour donc ces jeux de l'année. Mais avant de finir véritablement cette émission, un petit peu conclusion de cette année, hein, et d'ailleurs une belle année entre guillemets, on va dire plus dans le monde du cinéma, pas dans le monde du jeu vidéo. Eh oui, c'était de l'ironie. Non, le monde du jeu vidéo, là, sur 2024, c'était pas fou. On va le dire honnêtement, on a eu beaucoup de déceptions. Hein. Moi, Rebirth, voilà, ça m'a fait mal. Black Myth Wukong, hein, pour beaucoup, c'est un bon jeu. Bon, écoutez, j'ai envie de faire un peu le mec qui dit « Ah oui, t'aimes bien les Avengers, etc. Découvre d'autres films, tu verras. » Bah là, j'ai envie de vous faire un peu la même chose avec Black Myth Wukong. Ah oui, vous aimez bien Black Myth Wukong ? Joue à d'autres jeux quand même, histoire de découvrir d'autres choses, et après, on en reparle. Donc, sur 2025, par contre, là, on a de grosses, grosses attentes. Là, on a énormément de jeux. Sur 2025, là, ça va être une année magnifique. Manette en main est en effervescence. Toute l'équipe n'en peut plus. Ils ont envie de tester des tonnes de jeux. Parce que déjà, je vais commencer avec Benjamin, puisqu'il y a un jeu que tu attends, évidemment, en lien avec ce que tu as présenté tout à l'heure. Puisque, évidemment, tu as ta première attente qui est...
1: Kingdom Come 2.
0: Eh ben oui, tout à fait.
1: En début d'année en plus, donc voilà. C'est parfait quoi.
0: Donc ça c'est déjà une grosse attente. Oui, bah après, est-ce qu'il va échanger l'essai ? Mais il y a de fortes chances.
1: On verra bien. En tout cas, oui, vu comment le 1 a évolué, je pense que là, ça va être carré. Hein. Ça va être carré.
0: Voilà, donc Kingdom Come Deliverance 2. Et alors là, je pense que le jeu de l'année le plus attendu de toute façon pour beaucoup de personnes est ce que tu disais.
1: Je pense que ça va être le prochain GTA.
0: Ah bah là,
1: assurément.
0: GTA 6, là, techniquement, c'est vraiment... c'est plus qu'un jeu attendu. Je pense que ça va être le jeu d'une décennie, hein, clairement, comme Red Dead l'était hein, sur la décennie d'avant. Désolé, GTA 5, moi, je trouve quand même qu'il y a certaines limites par rapport à Red Dead 2, par exemple, qui échange l'essai sur tellement de choses et tellement de points. Enfin, vraiment, c'est aberrant de voir... Enfin, c'est pas aberrant, c'est grandiose, pardon, excusez-moi, de voir autant de contenu, de travail fourni. Et là, alors, GTA 6, moi, je... Honnêtement, connaissant Rockstar et le temps qu'ils ont passé sur ce GTA 6, on va se prendre une claque monumentale.
1: Ça va être superbe. Enfin, la Red Dead Redemption qui pour nous paraît tellement énorme, en fait, ça va. GTA 6, ça va me rabattre complètement les cartes, même, je pense, du monde du jeu vidéo.
0: Ah oui, oui, complètement. Ouais. Là, je pense qu'on va passer à une étape d'après. Et justement, il y a beaucoup de développeurs ces derniers temps qui déjà émettent l'idée que ça leur fait peur de voir GTA 6. Parce qu'ils sont déjà en train nous, les studios, enfin les producteurs, ça va être un succès monumental. Et là, on va se dire, ça y est, on passe à l'étape d'après, mais ça va demander un travail titanesque sur chaque jeu pour essayer de l'égaler parce que les producteurs, ils vont dire « Ah, mais il y a GTA 6 qui a fait ça, pourquoi vous le faites pas ?» Bah parce qu'il y a énormément de travail derrière et ils ont énormément d'argent aussi. Oui, mais bon, faites-le quand même. Donc il y a déjà énormément de développeurs de studios qui commencent un petit peu à paniquer à ce sujet. On verra, mais oui, honnêtement, GTA 6, ça va être...
1: C'est la valeur sûre, je pense. Hein. Ah bah, assurément.
0: Je suis désolé, mais voilà, honnêtement, Rockstar, quelles erreurs ils ont fait ces derniers temps. Oui, Lenny, je te vois un peu... Il y a l'œil qui tressaille, je sais pas, t'es pas aussi enjoué que nous, là.
2: Bah, quelles erreurs, déjà ? Excusez-moi, 40 balles pour le portage.
1: Ah, voilà, les remakes,
2: déjà, le plus récent, juste le portage. Parce que c'est pas un remake de Red Dead Redemption, premier du nom sur PC. Ensuite, certes, il faut quand même mettre de l'eau dans son vin parce qu'on a été quand même relativement véhément envers, justement, les remakes de GTA, si je m'abuse, San Andreas, alors que c'était à sa sortie et que visiblement, il y a eu des mises à jour qui corrigent beaucoup de choses, mais on est sur quelque chose de relativement moyen.
1: Ouais.
2: Par contre, moi, si je suis plus interrogatif, justement, je me permets juste, c'est que...
3: Moi, je te permets pas.
2: Bah, je me permets quand
1: alors,
2: même.
1: Permets-toi.
3: Vas-y.
2: Est-ce que véritablement ça commence à avoir de l'intérêt d'aller toujours aussi loin, aussi grandiloquent ? Parce qu'au final, c'est vrai que comme tu l'as dit, on va très certainement avoir des producteurs qui vont demander à leurs équipes « Ok, faites-moi un GTA 6 ». GTA 6, ça fait plus de 10 ans qu'ils bossent dessus. Ils ont des centaines de millions de pognon là-dessus. Je sais pas combien d'équipes dessus.
0: Voire milliards. Hein,
2: voilà, peut-être possiblement milliards.
0: Parce que Red Dead 2, je crois qu'on approchait vraiment d'une somme tellement astronomique en termes de travail sur l'étendue que c'était affolant hein, le budget dessus. On est sur un quadruple A. Hein.
2: Et le fait est que malgré tout, malgré toutes les appréciations qu'on peut avoir par rapport à Red Dead, à tout ce que peut faire Rockstar, ça reste quand même un studio qui reste jusqu'ici très ancré dans ses valeurs sûres, dans ce qu'il sait faire en termes de gameplay, en termes de dynamisme. Il révolutionne beaucoup de choses, mais moi, ce que j'ai peur, c'est justement que les gens s'attendent à la nouvelle révolution, le gros truc encore plus. Sauf qu'au bout d'un moment, je sais pas à quel point Rockstar peut aller toujours plus loin.
0: Alors oui, ça c'est par rapport au public en général, mais moi honnêtement, au vu de Red Dead 2, moi c'est pas le gameplay qui enfin, encore une fois, et ça on va en parler peut-être prochainement, c'est que tout l'art de Rockstar, c'est aussi dans l'atmosphère, c'est dans l'écriture, c'est énormément de points et de talents sur énormément de choses, sur des détails, sur la volonté d'un réalisme et en même temps d'un point assez arcade. Enfin là, il y a aussi une critique aussi, parce que le but de GTA 6, évidemment tout GTA est une critique du capitalisme. Désolé de vous le dire, hein, pour ceux qui pensaient que c'était du Scarface et que c'était marrant, même Scarface c'est une critique du capitalisme. GTA 6, ça va être une claque aussi par rapport à mon avis aux propos sur le monde du jeu vidéo, parce qu'il va y avoir ce côté où l'écriture va être tellement poussée sur le monde actuel, comme GTA V l'était un peu en partie, mais là déjà de ce qu'on voit des bandes annonces, il y a vraiment une volonté de s'ancrer purement et simplement dans notre époque, et ça c'est vrai que c'est l'un des seuls jeux qui veut véritablement peut-être même faire un parallèle à notre monde. Et j'espère me prendre, et c'est là où peut-être j'extrapole et je vais peut-être un peu trop haut dans ma hype, mais tout le monde sait que je vais toujours trop haut dans ma hype. Des fois, je suis heureux, des fois, je ne le suis pas par rapport à cela, mais là, j'en suis quasi sûr, Rockstar, il peut aller très loin et il va faire quelque chose d'incroyable par rapport à cette critique qui va échanger aussi l'essai par rapport aux jeux qui vont potentiellement petit à petit aussi se permettre des propos beaucoup plus actuels et beaucoup plus satiriques, on va dire. Il y a d'autres grandes licences sur cette année qui vont sortir. Le retour en soi d'une licence qui sortait presque chaque année un jeu, mais qui n'a pas vraiment proposé, on va dire, un nouvel opus cette année, mais par contre l'année prochaine, qui potentiellement prévoit un gros nouvel opus, qui est donc Imogen.
3: Pour moi, du coup, c'est Pokémon Legends ZA.
0: Tout à fait.
3: Alors, il a été annoncé l'année dernière et on n'a aucune nouvelle dessus, ce qui est assez étonnant de la part de Nintendo, qui pourtant a la fâcheuse tendance de spoiler quasiment le jeu entier avant qu'il sorte.
0: Oui, mais qui maintenant se rapproche énormément dans les bandes annonces de la sortie prochaine d'un
3: jeu. C'est ça.
0: Donc ça veut dire qu'on se doute potentiellement que ça va sortir en fin d'année.
3: Ouais. Voilà. À peu près, milieu fin d'année.
0: C'est ça.
3: Et ce qui est bien, c'est que ils ont repoussé la date de sortie du jeu plusieurs fois, il me semble.
0: Tout à fait.
3: Alors que d'habitude, ils le font pas, donc c'est bien qu'ils ont conscience qu'ils ont besoin de travailler un peu plus dessus.
0: Surtout que c'est une des licences les plus rentables du jeu vidéo.
3: C'est la licence la plus rentable du jeu vidéo, en comptant tous les goodies, toutes les cartes Pokémon, tout ça derrière.
0: Et donc, du coup, qui a énormément de budget, évidemment, mais qui n'a jamais véritablement eu énormément de temps pour recréer ou reformuler un petit peu sa formule déjà bien, bien acquise.
3: C'est ça. Mais là, ils sont conscients de leurs erreurs et ils commencent un petit peu à vouloir espacer leur jeu. Et j'espère que ça va vraiment se faire.
0: Et potentiellement même sur la nouvelle console de Nintendo.
3: Une nouvelle console qui a eu beaucoup de leaks.
0: Ouais, potentiellement, mais est-ce qu'ils sont avérés ou pas ? Nintendo, c'est
3: ça,
0: toujours...
3: on ne sait pas.
0: Voilà, c'est ça.
3: On attend...
0: Oui, Benjamin ?
1: En parlant de Pokémon, il y avait un Pokémon qui s'est sorti qui n'était pas trop abouti, Pokémon Arceus ou un
0: ouais,
1: truc comme ça.
0: Ouais, c'est ça.
1: C'est celui avant, celui-ci, ou non, il y en a eu entre les deux ?
0: Alors, il y en a eu entre les deux, puisque...
3: Entre les deux. Alors, il y a eu Pokémon Legends Arceus,
1: okay.
3: Qui était vraiment critiqué, surtout pour ses graphismes, et la gestion de la performance liée à la console, principalement. Et ensuite, il y a eu Pokémon Écarlate et Violet qui, pareil,
0: oui.
3: Déception au niveau graphisme et performance. Et là, donc, le prochain, c'est Pokémon Legends ZA.
1: D'accord, donc ça périclite un petit peu en qualité Pokémon quand même.
0: En fait, c'est ça, c'est que c'est pas que ça perdait de sa qualité, c'est que ça essayait de nouvelles choses, mais le problème, c'est que c'était pour en pâtir sur potentiellement d'autres points techniques qui n'amélioraient pas l'opus en lui-même véritablement, puisque même malgré les nouvelles formules, les nouvelles opportunités qu'ils essayaient de donner avec leur licence, le jeu techniquement était décevant, ça c'est sûr. Donc, okay. Donc voilà. Est-ce que vous avez d'autres jeux à mettre en avant ? Parce que sinon, moi, j'ai une petite liste hein, potentiellement. Oui, Marion ?
4: Alors moi, c'est pas du tout un jeu qui va sortir l'année prochaine, mais dans plusieurs années. Et
0: oula.
4: Du coup, c'est The Witcher 4.
0: Ah oui,
4: tout à fait.
0: Tout à fait, avec Siri.
4: Pardon ?
0: Avec Siri.
4: Oui, c'est ça.
0: Celui d'Apple, là, qui, quand on lui parle, Tout est fait par IA maintenant, ils l'ont dit. Tout est fait par IA, donc voilà. Ça a été une hype aussi autour de cette table, The Witcher 4, oui, Lenny.
2: Ah bah, très grande hype. Comme Marion qui l'a découvert récemment, j'espère pouvoir jouer à Gwent.

0: Vampire de Mascarade, auquel on a plus de news, ça a changé de studio et tout. Non, moi, pour pas changer avec mon côté bourrin après avoir parlé d'un jeu qui m'a fait chialer, moi, c'est Doom.
1: Ah bah alors.
0: C'est Doom.
1: Ah bah oui.
0: Qui Doom arrive. The Dark Age.
1: En parlant de ce studio, on a aussi Fable hein, qui arrive avec son nouvel opus reboot techniquement.
2: À voir ce que ça va donner, ouais.
1: Tout à fait. Mmh. À voir. Donc manette en main, encore une fois. On a aussi d'autres opus hein, pour rapidement faire le tour. Et puis on a Okami 2 hein, potentiellement. Ça, c'est vrai, c'est une grosse attente hein, au vu du premier qui est un très très très beau jeu avec énormément d'inspiration.
2: C'est ça.
1: Oui, sur les estampes. On a aussi Intergalactic, The Heretic Prophet, la nouvelle licence de Naughty Dog. Ça fait plaisir à voir, autant le dire. Hein. Franchement, une nouvelle licence proposée par un aussi grand studio, c'est toujours évidemment prenant. Borderlands 4, pour parler d'un studio qui est beaucoup plus, on va dire, consensuel maintenant, on va dire. On a Split Fiction, donc les créateurs de It Takes Two, qui produisent leur nouveau jeu, même si j'en suis pas véritablement convaincu pour l'instant des images, mais bon, à voir. Et on a Project Century pour faire le lien avec Yakuza, Slay the Spire 2 aussi, on a le rematch avec Sifu. Je tiens à vous remercier autour de cette table pour cette émission qui quand en réalité est particulièrement prenante et longue hein, de ce que je vois, puisqu'on a pu développer sur énormément de jeux, ce n'est pas très grave, c'était aussi une émission bonus hein, qu'on voulait vous proposer, ça nous a fait plaisir de vous proposer aussi ces petits débats qu'on a sur ce samedi hein, évidemment, n'hésitez pas à nous écouter hein, sur YouTube où on illustre principalement tous nos propos et c'est là aussi principalement aussi vous pouvez retrouver nos shorts, nos petits contenus, on essaye de mettre à jour sur Instagram, sur Facebook, si vous voulez nous suivre, vous êtes les bienvenus. Merci évidemment à Lenny hein, pour cette émission et ce contenu, j'espère que tu vas revenir l'année prochaine.
0: Ah bah du coup, visiblement je suis le seul Lenny qui survit donc...
1: C'est ça.
0: À l'année prochaine.
1: Les autres, tu me manques déjà, je tiens à le dire. Oh. C'est la première fois que je dis ça à Lenny, hein, tu te rends compte?
0: C'est je suis ému.
1: Eh oui, c'est la magie de Noël, j'ai envie de dire. Il y a Imogen aussi, merci beaucoup pour ton retour, ça fait vraiment plaisir de t'avoir revu et de proposer aussi ces chroniques.
3: Eh bien, merci à toi.
1: Bah écoute, avec plaisir, merci à mon simili, on va dire. Je suis aussi son simili, c'est là, c'est une égalité, on tient à le dire. Merci beaucoup Benjamin. Il me fait des cœurs, voilà, c'est magnifique. Il préfère, il est sans voix.
2: C'est que de l'amour, c'est que de l'amour ici.
1: Ah oui, oui, voilà. Oui, bah, c'est plus que de l'amour même, j'ai envie de dire. Merci beaucoup Marion, cette fois-ci, qui nous a vraiment parlé d'un jeu vidéo, qui nous a pas parlé d'un truc à côté.
4: Non, c'est pas vrai.
1: Ah oh, qui fait des réactions.
4: Ouais, t'as vu, je continue.
1: Ah putain, elle m'avait manqué hein, pendant l'émission. Je me suis dit, quand est-ce qu'elle va le mettre, etc. À toute fin. Oh, c'est génial.
4: Voilà.
1: Bah, merci beaucoup. Merci évidemment à Station B qui nous propose encore une fois cette opportunité qu'on prend à bras le corps et qu'on aime particulièrement développer avec vous, auditeurs. Je vous remercie pour votre écoute et ce contenu. Et j'espère évidemment que vous allez prendre bientôt votre manette en main.

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Bonsoir, bienvenue dans Tympan Curieux sur Station B, une émission de l'association Le Tympan sur le jazz et les musiques improvisées. Ce soir, c'est la première émission en concert de la saison, et pour cela, on va retrouver Atlantis, qui a fait l'ouverture de la saison des concerts sous la yourte du Tympan le 2 octobre dernier. Atlantis, c'est Déborah Lény au chant, François Chenel au piano, Patrice Grant à la basse, à la contrebasse et un peu aux machines, et Étienne Bonhomme à la batterie. Vous allez découvrir leur univers assez envoûtant,

0: Donc Atlantis, à la base, c'est en trio, donc avec François Chenel, Patrice Grant et moi-même, qu'on a commencé. Et en fait, ça fait plus de 10 ans, plus de 15 ans, peut-être même 20 ans qu'on joue ensemble. On avait un groupe qui s'appelait Kairos, qui était uniquement de la musique complètement improvisée. Vraiment improvisé, très expérimental. Et puis on avait envie, enfin moi j'avais envie de revenir à peut-être mes bases, mes fondements qui sont quand même très mélodiques. Enfin la mélodie, l'harmonie, cet ancrage dans le folk et le gospel. Et du coup on s'est retrouvés à trois avec cette envie là, tous les trois quand même. De folk et de...
1: Ce que tu viens de dire, ça explique... cet après-midi, je suis allé chercher des infos. Et la présence de Patrick, par exemple, et du batteur, qui sont tous les deux des musiciens qui ont largement contribué au free jazz, si j'ai bien lu.
0: Tout à fait, oui. Patrice Grant et Étienne Zemniak, qui est donc le batteur qui nous a rejoint un petit peu plus tard dans l'histoire. Patrice et Étienne, oui, ça fait plusieurs années aussi qu'ils jouent ensemble sur des choses vraiment très très très très barrées, hein, très expérimentales. Tout à fait.
2: Et du coup, comment vous êtes revenu à ce côté plus folk et comment vous, peut-être justement, comment s'est constitué un peu le répertoire, notamment ce qu'on a entendu ce soir?
3: Alors, il y a beaucoup de compositions de Déborah. Des compositions, enfin musique et texte en fait, mais souvent les morceaux on les compose, on les enrichit, on les fait tourner et on trouve sur le moment d'autres parties, d'autres harmonies. Mais c'est vrai qu'on est tous on a tous écouté beaucoup de rock, beaucoup de folk, beaucoup de jazz, et c'est un peu normal que. Avec la maturité, je sais pas.
0: il y a quelque chose qu'on
3: a envie de faire, c'est assez naturel. Même les reprises, hein, les reprises, on les a décidées un peu ensemble, Johnny Mitchell. Voilà. Puis le répertoire, il s'enrichit sans cesse de nouvelles compositions, d'expérimentations aussi. Il y a des morceaux qui sont très très improvisés en fait dans le déroulement, dans la construction. Donc qui mûrissent, qu'on fait en concert ou pas. Là, on a fait ce soir des morceaux qu'on n'avait jamais essayé en fait, en live. Donc voilà, tout ça évolue.
1: Et quand avez-vous ressenti le besoin de l'adjonction d'une batterie? Parce que vous étiez en trio il n'y a pas encore très longtemps. Pourquoi l'adjonction d'une batterie?
0: Eh bien, parce qu'on cherche toujours. Et donc, des fois, avec les croisements d'autres travails, on sent que la percussion pourrait trouver sa place. Et donc, c'est souvent dans notre manière de travailler, par les rencontres et le travail, les travaux parallèles qu'on peut avoir dans d'autres projets, qu'on se dit, tiens, ça serait vraiment bien dans ce morceau-là de Atlantis. Et donc voilà, c'est la nécessité, et puis c'est la nécessité du moment qui fait ça. Donc.
2: Oui, donc on parlait de folk, y a des moments aussi un peu plus libres, où c'est un peu plus, on est dans des ambiances, des textures, même la voix, on a moins de repères, on va dire, que dans une chanson classique. Comment justement vous explorez un peu ces côtés plus libres, avec parfois des sonorités un peu plus, des samples ou des choses un peu plus électro?
0: Oui. Tout à fait, peut-être que c'est notre histoire aussi en tant que trio de vraiment explorer de l'improvisation. Et ça, c'est vraiment une grande partie qu'on mène aussi Patrice Grant et tout son travail sur des bandes son, sur des samples, sur il crée aussi des bandes son pour les spectacles et pour même pour la danse, mais c'est vraiment notre, en tant que trio, notre travail avec de l'improvisation, et que le chant, que les morceaux, c'est pas que des structures fermées. C'est quand même le lien avec le jazz aussi. C'est quand même des pratiques de musique très ouvertes. Donc on peut avoir une squelette, une structure qui soit fixe, mais à l'intérieur de cette structure, il y a la question de la liberté quand même. Et donc ça va...

0: ça va dans tous les domaines. Est-ce que c'est la liberté dans un solo de contrebasse ou de clavier ou de voix, ou est-ce que c'est même le rapport au son? Comment on expérimente avec le son? Donc quand on fait par exemple la chanson Mrs. Dalloway, c'est venu vraiment avec une sample, un boucle qui tourne, et avec cette boucle, moi j'ai improvisé avec Patrice, et c'était les images de Virginia Woolf qui me venaient, donc ce livre Mrs. Dalloway que j'aime beaucoup, qui on ne sait pas trop comment on trouve sa place là-dedans, et donc c'est quelque chose qui nous intéresse quand même, comment on ouvre même en ayant des structures, donc d'avoir des endroits de très grande liberté. Enfin, une ambiance peut dire autant qu'un texte très très précis, quelque chose de très très écrit. Donc on aime bien ce vacillement, ce trajet entre l'extrême ouverture, l'extrême liberté, et dans les sons, dans les choix des sons, et dans la structure même d'un morceau.
1: J'ai ressenti un ancrage géographique dans cette musique, lié autour du monde anglo-saxon. Il y a l'emploi de l'anglais, bien sûr, comme langue. Et puis je me demande si ces instruments électroniques, etc., ces nappes, un peu de son, ça a fait naître chez moi une impression d'espace. Il y a une spatialité qui fait partie de votre musique. Ça m'a un peu étonné.
2: Alors oui, c'est vrai, moi je trouve qu'il y a un truc qui nous tient à cœur, c'est le rapport justement entre l'électronique et l'acoustique. C'est-à-dire que oui, il y a des textures, des samples, des sons synthétiques qu'on apporte, mais qui sont toujours confrontés, recouverts, remplacés, travaillés, mixés avec de l'acoustique. C'est pour ça que d'ailleurs depuis peu... Patrice fait de la contrebasse et de la basse électrique. Moi, depuis peu, je fais du piano et du synthé. Et voilà, et il y a cette espèce de mélange qui a un dosage à trouver, en fait. Et je pense que... Enfin, moi, c'est ce qui m'intéresse. Et ça participe aussi de l'improvisation. C'est-à-dire comment on articule ces deux univers sonores.
0: Oui, et puis toujours dans la recherche du son. Enfin, que ce soit dans le piano... le son du piano, comment on peut chercher de tous les côtés, mais comment on peut chercher des nouveaux sons qui nous touchent. C'est assez instinctif. Donc Patrice, il peut travailler sur les sons et les triturer dans tous les sens, et puis comment ça résonne en nous chacun.
2: Et puis aussi un travail sur la nuance, qui est vachement sur les dynamiques, sur la nuance, qui est propre aussi à, voilà, à la musique, parce qu'on a tous fait du jazz, de la musique classique, de la musique improvisée, voire très improvisée, donc tout ça se retrouve en fait forcément dans les chansons.
1: Comment pouvez-vous nous indiquer comment se passe la fabrication de vos morceaux? Je dis fabrication, c'est artisanal, mais oui, c'est autant de la fabrication. Je veux dire par là, je vais expliciter, quel est le rapport entre la musique et le texte? Est-ce que vous avez une musique et vous choisissez un texte après? Est-ce qu'il y a un texte et non, vous mettez de la musique dessus? Est-ce que
0: justement,
1: ça varie suivant les morceaux?
0: Oui, chaque morceau est différent, chaque morceau il naît différemment. Parfois c'est très... Moi, je travaille sur des choses, et puis il y a un morceau qui naît. Il y a un morceau que j'écris souvent quand je fais du piano aussi, donc quand je joue du piano, et puis qu'il y a un morceau qui commence à venir, je le travaille. Il y a des textes qui viennent au même temps. Après, d'autres fois, il y a la musique qui vient d'abord et les textes y viennent ensuite. Des fois, c'est un mélange de tout ça. Souvent, avec Patrice, il peut être en train de travailler une bande-son. Et sur cette bande-son, je travaille avec lui et je pose la voix, j'improvise. C'est beaucoup par l'improvisation. Donc on fait des sessions où on improvise, et puis à partir des improvisations, il y a un morceau qui devient de plus en plus structuré ou pas. Ou ça peut rester très ouvert aussi.
3: Sur les influences, il y a des influences de poètes, de musiciens et d'actualité. Enfin, moi, c'est toujours un sujet qui m'interpelle quand on s'inspire de l'actualité. Donc, il y a le morceau Collusion, notamment.
0: Oui.
3: Et comment aussi l'actualité, enfin, vous vous imprégnez de ce qui se passe pour créer de la musique.
0: Oui, eh bien, ouais, c'est un point assez important hein, quand même. C'est-à-dire qu'on est dans le monde, donc on est traversé par ce monde. Moi, mon endroit, c'est la voix, et donc ça peut être les textes, mais donc des choses qui se passent, ils nous affectent. Enfin, moi, quand j'entends des nouvelles, je ne peux pas ne pas être affecté par ça. C'est quand même ça notre travail premier. On est dans un rapport sensible au monde. Si l'art, elle est quelque chose, elle est celle-là. Hein. C'est que ma lecture, elle est une sensibilité au monde, mais articulée, quand même avec une pensée politique. Je ne suis pas neutre. Ces événements, ils arrivent et ils arrivent chez quelqu'un. Et ce quelqu'un, moi ou Patrice ou François ou Étienne, on essaye de le traduire, de proposer une perspective. Et c'est plus ou moins direct, hein, d'ailleurs, enfin, plus ou moins frontal. Dans un morceau comme Storm, qui est vraiment sur les questions de réchauffement climatique en Australie. Là, ça raconte ça, les enfants qui... C'est nourri de ça, les enfants que je connais, qui n'ont jamais vu la pluie. Ils ont 10 ans, ils n'ont jamais vu la pluie. Les feux qui étaient complètement dévastateurs en Australie. Enfin, mais c'est des questions qui sont quand même... c'est universel, quand même. Là, on part des questions très précises, mais pour parler de la condition humaine, hein, quelque part...
1: Il y a un côté sombre dans votre prestation, dans votre performance. Est-ce que
0: sombre ?
1: Est-ce que votre musique serait la bande-annonce d'un deuxième engloutissement ?
0: Absolument pas.
1: Absolument pas ?
0: Absolument pas. On défend, malgré notre époque, l'histoire a connu d'autres époques très très noires, hein, malgré notre époque qui peut effectivement être qualifiée de sombre, on cherche la lumière, hein. Des tableaux de Georges de la Tour, on cherche la lumière. C'est aussi ça, notre travail, quand même. Sombre, c'est peut-être vous qui êtes sombre.
1: Vous avez repris une chanson de Tim Buckley.
0: Oui.
1: Et une de Janis Joplin, non, Joni Mitchell, pardon. Vous les avez présentées comme des déesses et des dieux. On est dans le mythe pop, là. Est-ce que ces deux personnes ont des enfants ? Ces deux dieux ont-ils commis des...
0: La question de est-ce qu'on a un enfant ou pas, c'est peut-être pas la question, mais la question de la transmission, oui. Je pense que Tim Buckley et Joni Mitchell, ils ont transmis quelque chose. Quand même, la question de est-ce qu'on a un enfant, c'est la question de est-ce qu'on a transmis quelque chose à quelqu'un ? Et la réponse est raisonnablement... Enfin, c'est un très fort oui. Tim Buckley, il a... On est tous ses enfants. Enfin, non, il a transmis quelque chose, et Joni Mitchell aussi.
3: Quels sont les projets pour Atlantis, pour la suite ?
2: Eh bien, nous avons quelques concerts prévus, là. Des concerts en trio, des concerts en quartet. On a une résidence jumelage dans un collège aussi, qui va démarrer à la fin de l'année, ou à le collège de Verson. Où Déborah et Patrice, puis nous trois, on va travailler avec des enfants sur différentes thématiques, sur la langue anglaise, sur la littérature, la poésie, sur justement comment créer, fabriquer des bandes-son, et puis sur notre pratique, justement, la fabrique des morceaux associés.
0: Oui,
2: Donc ça, c'est un projet un peu pédagogique, médiation...
0: Ouais, et puis d'emmener les enfants aussi à réfléchir. On va travailler sur les thématiques de l'autoportrait et le paysage. Comment le paysage peut être présent dans... Comment on construit notre autoportrait en relation avec le monde qui nous entoure. Et on a un autre projet qui est aussi par rapport aux images. Donc un travail avec un cinéaste, le rapport entre l'image et le son. Donc ça, c'est dans les tuyaux à venir.
4: Vous êtes toujours dans Tympan Curieux sur Station B. On vient d'entendre quelques mots du groupe Atlantis en introduction de leur concert. On retrouve donc Déborah Lény, François Chesnel, Patrice Grant et Étienne Bonhomme. C'était en octobre dernier sous la yourte du Tympan pour un concert entre folk et jazz et une ambiance particulièrement envoûtante.

Merci beaucoup. Donc, on a commencé avec un morceau qui s'appelle Tomorrow's Song, qui est basé sur un travail entre Étienne Bonhomme à la batterie et Patrice Grant à la contrebasse, mais là en électronique. Et on a poursuivi avec, vous l'avez reconnu sans doute, avec Bewitched. Et c'est rigolo, on ne s'est pas rendu compte en faisant la liste, mais on va enchaîner avec un autre morceau qui vient du pays de mon père, qui est l'Écosse. Donc Bewitched, le texte que j'ai fait à la fin, c'est sorti des sorcières de Macbeth. Parce que Bewitched en anglais, ça veut dire ensorcelé. Voilà. Donc on poursuit avec l'Écosse aussi.

Merci. Merci. Donc c'était donc Speed Bunny Boat qui raconte l'histoire de la défaite des Écossais à la bataille de Culloden contre les Anglais. Donc c'est toujours ces histoires de colonialistes qui prend la terre des uns et des autres. Drôlement actuel. On continue avec un morceau que j'ai écrit sur, cette fois sur mon pays, là où j'ai grandi, donc l'Australie, et les effets du réchauffement climatique qui sont indéniables. Donc ça s'appelle « Storm ».

Le prochain, c'est un très nouveau aussi, qui... L'actualité est très forte en ce moment et on ne peut pas en être hermétique. Donc c'est... voilà, c'est un morceau qui s'appelle Collusion. Qui veut dire collusion.

Le prochain morceau s'appelle April. Pour information, la première phrase, c'est pas moi qui l'ai écrit. Ça vient d'un poème de T.S. Eliot qui s'appelle The Wasteland. Je pense que c'est le terrain vague en français. Voilà.

Et on va finir ce premier set avec Alice. C'est basé sur les paroles de Auden, de W.H. Auden, qui est un poète que j'aime beaucoup, beaucoup, et qui se croise, qui croise l'histoire de Alice, de Alice au Pays des Merveilles.

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Merci. Maintenant, on va aller vers une autre grande amie qui nous aide, Virginia Woolf, qui est une de mes autres, j'aime beaucoup. Voilà, donc c'est un morceau qui s'appelle Mrs. Dalloway. C'est bien des fois d'avoir tellement de personnes qui ont travaillé. Je vois ça toujours un peu comme ça. C'est des gens qui ont travaillé pour nous. Ils ont puisé tous les poètes et les écrivains et les gens qui... Donc voilà, merci Virginia et puis tous les autres qui travaillent. Donc c'est... ils travaillent pour nous. Mrs. Dalloway, c'est un très nouveau aussi.

0: Oui. On va continuer avec Song to the Siren, qui n'est pas de nous, c'est de Tim Buckley. Autant dire Dieu.
1: Pas Jeff.
2: Oui, non, pas Jeff Buckley, son père, Tim Buckley.

Awesome. Merci. Merci, Tim Buckley. La suite, c'est un morceau que j'ai écrit il y a un petit moment maintenant. Il s'appelle White House. En fait, je l'ai écrit, petite anecdote très courte, mais je l'ai écrit quand j'étais aux États-Unis. Je suis australienne, je ne suis pas américaine, mais j'étais aux États-Unis et chez des amis. Et on entendait tout le temps des coups de feu, vraiment déjà à l'époque. Et c'était une sensation vraiment de très grande vulnérabilité. C'était ça. Donc c'est White House.

Merci. Merci, je ne sais pas quelle heure il est, Mélanie. C'est ça. Quel rappel. Non, non, on va finir donc avec un morceau qui s'appelle River, qui est un hommage à Joni Mitchell, qui est la déesse.

0: Merci beaucoup. François Chenel, au piano, clavier. Étienne Bonhomme, à la batterie. Patrice Grant, à la contrebasse. Et à la basse. Et au bande-son. Et je suis Déborah Lenny. Merci beaucoup. Si vous avez aimé, acheter des disques. Pas cher. Merci beaucoup, beaucoup, beaucoup. Je ne pense pas qu'on a le temps de faire une dernière.
1: Président, on en fait une dernière ou pas?
2: Oui.
1: Merci, président.
3: Donc c'est un morceau que j'ai écrit qui s'appelle Take My Hand, qui a été écrit pour une pièce de danse qui s'appelait Franchir la nuit, qui racontait les histoires tragiques des personnes qui essayaient de franchir la nuit, qui essayaient de traverser la Méditerranée. Et on a travaillé avec ces personnes, plusieurs, et c'était assez bouleversant. Donc c'est un morceau qui s'appelle Take My Hand. Voilà.

0: Merci beaucoup. François Chenel, Étienne Bonhomme, Patrice Grand, Déborah Lanné, et merci beaucoup, beaucoup au tampon, et tout ce qui est fait ici. C'est... Merci aux bénévoles qui aident ce soir. Merci à la nouvelle Chloé. Merci à Denis au son, à Mélanie qui organise tout. Et merci à vous. Ça serait bizarre tout seul.
1: Voilà, avec Atlantis, la saison des concerts est lancée sous la yourte et sur Station B. La prochaine date, ce sera le 6 novembre avec le duo Finlam. En attendant, vous pouvez retrouver toute la programmation du Tympan sur le site letympan.fr, puisqu'il y a des concerts tous les jeudis, sauf pendant les vacances scolaires, avec des bœufs, des poulets frits, enfin bref, des animations assez variées à chaque fois. Nous, on se retrouve dans 15 jours pour une nouvelle émission en studio. Et d'ici là, à bientôt sur Station B.

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2: Je m'appelle Antoine Duval. Je suis un Français moyen. J'ai 40 ans. Je mesure 1m70. Je pèse 80 kilos. Je suis fonctionnaire. Je suis marié. J'ai 2 enfants. J'habite un appartement de 3 pièces que j'ai obtenu grâce au crédit foncier. J'ai souscrit une police d'assurance vie. Je possède la télévision équipée 2e chaîne. J'ai un compteur bleu et tous mes meubles portent l'estampille NF.
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2: Je n'aime que la cuisine au beurre. Je mange du pain d'épices. Quand je fais cuire des nouilles à la semoule de blé dur, je les goûte. Je les goûte souvent. Je bois du jus de pomme. Je fais la pause café. Je mange du fromage en portions. Enfin, je fais tout ce que la télévision me conseille de faire. Et je m'emmerde.

0: Maintenant, 6. Où en étions-nous? Voyons, étais-je à la phase où le pénis entre dans le vagin?
1: Non, monsieur. Non, monsieur.
0: Avions-nous bouclé les préambules?
2: Oui, monsieur.
0: Ah, bon, alors si nous savons ce que sont les préambules, sans doute allez-vous me dire le vrai but de ces préambules. Biggs.
3: Ça, j'en sais rien, je regrette.
0: Carter.
4: Peut-être de l'inciter à se déshabiller.
0: Mon Dieu, oui, mais après cela...
5: Suspendre ses jupons à la patère du dessous.
0: Le but de tout préambule est de lubrifier le vagin, cela afin que le pénis puisse pénétrer sans difficulté.
2: Je manque un peu d'air, on pourrait ouvrir?
0: Oui, Harris tout grand. Et bien sûr, pour que le pénis puisse entrer sans qu'on ait trop à bander son membre. Autre chose, vous ai-je dit que le vagin sécrétait un lubrifiant? Un peu d'attention, Wadworth. Je sais que c'est vendredi, vous regardez le match de foot. Venez ici que je vous vois. Je vous préviens. Je peux vous coller un contrôle sans prévenir.
6: Oh, monsieur.
0: Dans ce cas, on écoute. Avons-nous déjà, oui ou non, étudié le vagin et ses sécrétions?
2: Oui, monsieur.
0: Citez-moi deux façons connues de les provoquer, Watson.
2: On peut frotter le clitoris, monsieur.
0: Mais qu'as-tu contre le baiser? Pourquoi éluder ce doux baiser si tendre? Pourquoi se ruer sur le pauvre clitoris comme un taureau dans une feria de Séville? Avant tout, un baiser.
5: Sucer le téton, monsieur.
0: Oui, très bonne idée, Weimar.
7: Lui caresser les cuisses, monsieur.
0: Oui, c'est toujours bien vu.
7: Mordre le cou.
0: Oui, bien, mordiller l'oreille, pétrir les fesses, etc. Nous avons un large éventail de possibilités avant de t'arabuster ce pauvre clitoris, Watson.
2: Oui, monsieur. Je m'excuse, monsieur.
0: Bon, voyons comment toutes ces stimulations se pratiquent dans le concret.

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0: reviennent sans cesse, mais le problème demeure.
1: Il est déjà à la fenêtre quand le réveil sonne. Il regarde la cour, mais il n'y a encore personne. Pourtant, dans quelques heures, le silence ne règnera plus. Beaucoup de jeunes viendront y passer une journée de plus.

Madame, mademoiselle, monsieur. Toujours par ma voix, une vaste opération destinée à faire venir une foule de clients nouveaux, des clients de tous les âges. En effet, cette opération intéressera tout le monde. Les jeunes, les jeunes encore, les toujours jeunes, et puis ceux qui sont restés jeunes.

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Les travaux de psychologie comportementale du professeur Burrhus Frederick Skinner débutèrent à Harvard en 1931. Il plaça dans une boîte d'abord des rats, puis des pigeons. À l'intérieur de la boîte, un mécanisme à levier, actionnable par l'animal. En appuyant sur ce bouton, l'animal reçoit en récompense une friandise sous forme de croquette. C'est ce bouton qui allait bouleverser le sort de l'industrie du jeu et plus tard des réseaux sociaux. Au début, les pigeons tâtonnent, puis comprennent très vite le lien de cause à effet. À chaque appui sur le levier bouton, ils reçoivent une ration. Mais contrairement à ce qu'on pouvait penser, les pigeons délaissent peu à peu le mécanisme. Non pas par lassitude, mais parce qu'ils le maîtrisent à la perfection. Ils ont compris. Rien ne sert d'entasser la nourriture quand elle est disponible à tout moment.

deviennent ainsi maîtres de la machine qui devait les contrôler. Par intuition, Skinner décide de préciser l'expérience. Il existe forcément un ressort psychologique pour forcer l'animal à rester scotché à la machine, pour qu'il y passe le plus de temps possible, et faire qu'elle devienne son obsession. Il devait donc déterminer la meilleure vulnérabilité comportementale, au point de rendre fous les pigeons, au point qu'ils passent le maximum de leur temps